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1: Bonjour, un drame de l'air en Meurthe-et-Moselle. 11 personnes sont mortes hier matin dans le crash d'un avion de parachutisme à Tomblaine, près de Nancy. L'appareil, un Pilatus, est tombé subitement en pic juste après son décollage. Le pilote, 5 moniteurs et 5 infirmiers venus effectuer un baptême de l'air ont péri. Le parquet de Paris a confié l'enquête technique à la gendarmerie des transports aériens. Un premier bilan humain très lourd après la vague de chaleur. Au moins un millier de décès supplémentaires ont été enregistrés en France depuis mercredi dernier, selon Santé publique France. Une surmortalité qui touche principalement les personnes de plus de 65 ans, notamment à domicile. Et puis une incertitude qui pèse sur l'été, alors que la canicule actuelle s'achève à peine, la France pourrait faire face à une nouvelle vague de chaleur extrême dès la semaine du 6 juillet. Plusieurs prévisionnistes anticipent un mois de juillet globalement plus chaud que les normales de saison, évoquant un retour possible des très fortes chaleurs jusqu'au 14 juillet. Les experts restent toutefois prudents face aux fortes incertitudes. Pour l'heure, on respire. Météo France se lève la vigilance rouge canicule sur l'ensemble du territoire ce lundi. L'épisode exceptionnel de grande chaleur commence à reculer, mais la prudence reste de mise. 19 départements demeurent toujours placés en vigilance orange canicule, une zone qui englobe l'Île-de-France et une grande partie de l'est du pays. Colère et tension à Narbonne, un millier de personnes, dont 300 identitaires, ont défilé ce week-end après le meurtre de Louis, un adolescent de 17 ans, tabassé à mort dans un guet-apens. La famille du jeune homme a refusé de s'associer au cortège pour éviter toute récupération politique. Le procureur exclut tout motif racial, tandis que le ministre de l'Intérieur dénonce une exploitation du drame par l'extrême droite. Nouvelle tension au Proche-Orient. Israël a mené de nouvelles frappes dans le sud du Liban sur le lendemain de la signature d'un accord cadre visant une paix durable. Un accord fermement dénoncé par le Hezbollah. L'armée israélienne affirme cibler des combattants islamistes près de sa zone de sécurité. Elle a également annoncé la mort d'un soldat, ce qui porte à 37 ses pertes militaires dans le pays voisin. Enfin, on termine avec du sport et du football. C'est le tout premier pays à se qualifier pour les huitièmes de finale de la Coupe du Monde 2026. Le Canada, l'un des trois pays hôtes, a dominé l'Afrique du Sud 1-0 hier.

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0: Bienvenue sur Demoiselle, excellent lundi. Nous sommes le 29 juin aujourd'hui, il est tout juste 7h.
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0: Et voici l'essentiel de l'actualité nationale et internationale sur Demoiselle. Bonjour.
2: Bonjour, la France respire ce matin. Il n'y a plus de département en vigilance rouge. Après 11 jours, l'épisode exceptionnel de grande chaleur commence à reculer, mais la prudence reste de mise. 19 départements restent toujours placés en vigilance orange canicule, une zone qui englobe l'Île-de-France et une grande partie de l'est du pays. Une vague de chaleur qui laisse derrière elle un bilan humain lourd. Au moins 1 millier de décès supplémentaires ont été enregistrés en France depuis mercredi dernier, selon Santé publique France. Une surmortalité qui touche principalement les personnes de plus de 65 ans, notamment à domicile, alors que les prévisionnistes redoutent une nouvelle vague de chaleur extrême dès la semaine prochaine. La suite du brevet ce matin, les collégiens découvrent à 9h le sujet d'histoire-géographie sous des températures beaucoup plus clémentes que vendredi. Ils s'attaqueront ensuite aux sciences dans l'après-midi. Un drame de l'air en Meurthe-et-Moselle, 11 personnes sont mortes hier matin dans le crash d'un avion de parachutisme à Tomblaine, près de Nancy. L'appareil, un Pilatus, est tombé subitement après son décollage. Le pilote, 5 moniteurs et 5 infirmiers venus effectuer un baptême de l'air ont péri. Il s'agit de l'accident d'aviation légère le plus meurtrier en France. Le parquet de Paris a confié l'enquête technique à la gendarmerie des transports aériens. Colère et tension en Narbonne, 1 millier de personnes dont 300 identitaires ont défilé ce week-end après le meurtre de Louis, un adolescent de 17 ans tabassé à mort dans un guet-apens. La famille du jeune homme a refusé de s'associer au cortège pour éviter toute récupération politique. Le procureur exclut tout motif racial tandis que le ministre de l'Intérieur dénonce une exploitation du drame par l'extrême droite. Au Moyen-Orient, des promesses, les États-Unis et l'Iran vont suspendre leurs récentes attaques mutuelles du week-end, selon les annonces d'un responsable américain ce dimanche. Il est aussi prévu que les discussions techniques reprennent et continuent. Côté iranien, on prévient que toute ingérence dans la gestion par Téhéran du détroit d'Hormuz risque d'accroître les tensions. En fin du football, c'est le tout premier pays qualifié pour les 8e de finale de la Coupe du Monde 2026, le Canada, un des 3 pays hôtes d'ailleurs, a dominé l'Afrique du Sud 1-0. Dans les autres matchs à suivre aujourd'hui, ce soir, il y aura Brésil-Japon, Allemagne-Paraguay et puis les Bleus entreront en piste demain.
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1: Ah oui, 29 juin aujourd'hui, merci de votre fidélité à la radio d'ici. C'est la Saint-Pierre, bon anniversaire à quelques célébrités. Votre éphéméride donc quelques instants sur la radio d'ici. Vous avez également rendez-vous avec Emmanuel Bidot pour l'information locale et départementale. Rendez-vous à 7h15 sur l'antenne de Demoiselle. Et puis pour commencer, voici Somber Homewaker.

0: Summer à l'instant sur Demoiselle, c'était Homemaker, 7h passées de 7 minutes sur Demoiselle.
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0: Et voici les anniversaires de vos célébrités aujourd'hui, en ce 29 juin, 180e jour de l'année où nous fêtons les pierres. Eh bien, c'est l'anniversaire entre autres de Nicole Zegarzinger qui souffle ses 48 bougies. Le DJ et producteur Shadow, lui, fête ses 54 ans. Côté humour aussi, Sophie Aram fête ses 53 ans, ainsi que Selig qui fête ses 57 ans. Du côté du cinéma et de la télévision, Jacques Balutin atteint le cap impressionnant des 90 ans, pendant que l'actrice Camilla Mendes, elle, fête ses 32 ans. Dans l'univers d'internet et des médias alternatifs, le vidéaste Julien Josselin, lui, fête ses 29 ans. Dans quelques instants, Jetlag pour vous accompagner sur Demoiselle, ce sera Louisa, il y aura également Céline Dion, on ne change pas en programmation sur Demoiselle, et puis bien sûr l'info locale et départementale avec Emmanuel Bidot. A tout de suite sur la radio d'ici.
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0: Parmi les chansons les plus marquantes de la carrière francophone de Céline Dion, le titre On ne change pas est devenu un véritable hymne à l'acceptation de soi. Écrite par Jean-Jacques Goldman, elle évoque cette idée simple, malgré le temps qui passe, on garde toujours une part d'enfant en soi. Le titre est sorti en 1999 et figure sur l'album de Céline Dion, Il suffisait d'aimer. Voici En souvenir sur Demoiselle, On ne change pas sur la radio d'ici.

0: Céline Dion, hein, sur Demoiselle, avec le titre On ne change pas.
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0: Et nous retrouvons les titres de l'info d'ici.
4: Un nouveau mode de résidence partagée pour seniors à Saintes. Ce n'est pas qu'un toit partagé, c'est un projet humain, explique l'entreprise à l'origine du projet Domani. Les 100 premiers jours de Rémi Justinien, le maire de Tonnet-Charente fait le point sur son début de mandat avec une priorité pour les mois à venir, une adaptation des bâtiments publics aux fortes chaleurs. Et puis les sorties quartier, dans quartier d'été, les sorties du jour, la météo, on respire avec un temps agréable aujourd'hui.
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0: Bonjour Emmanuel.
4: Bonjour Mickaël, bonjour à tous. C'est tout d'abord un feu de champ à Cranchabon hier après-midi vers 14h30, près de l'impasse des Roseaux. 15 hectares ont été brûlés. Le feu a été fixé vers 16h. 34 pompiers ont été mobilisés. L'action des soldats du feu a permis de préserver un élevage de lapins et de sauvegarder 20 hectares. À Saintes, un incendie en centre-ville hier soir vers 21h. La clim mobile d'un appartement a pris feu, provoquant un dégagement de fumée. Les pompiers sont intervenus sur place, pas de blessés à déplorer. À Saint-Sulpice-de-Royan, un accident de la route suivi d'un suraccident au lieu-dit Fontbedeau sur la départementale 733 hier en fin de matinée vers 11h. Les deux accidents impliquaient chacun un véhicule léger et une moto. La circulation routière a été interrompue. 17 pompiers sont intervenus avec la gendarmerie nationale. Un homme de 56 ans a été blessé grièvement. Il a été transporté à l'hôpital de La Rochelle par les pompiers. Le bilan de la canicule en Charente-Maritime, les pompiers ont effectué 1024 interventions, soit 20% de plus qu'en temps normal, soit 724 secours aux personnes, dont 99 liés directement à la vague de chaleur et 113 incendies, 50% de plus qu'en 2025. 5 établissements hospitaliers sont passés en plan blanc, avec 3473 appels au SAMU, dont 1505 pour de la médecine d'urgence. Pour les sans-abri, 4 accueils de jour sont restés ouverts toute la semaine et le week-end avec des horaires élargis. En moyenne, 200 personnes ont été accueillies chaque jour. 25 personnes mises à l'abri avec ouverture de la salle climatique à La Rochelle pour la nuit. La préfecture le souligne. Les conséquences sanitaires d'une canicule peuvent se manifester a posteriori. La population est donc invitée à continuer de privilégier la médecine de ville lorsque la situation ne relève pas d'une urgence vitale pour préserver les capacités de prise en charge. Des travaux de réfection de chaussée sur la 2x2 voie, la départementale 137 entre Châtelaillon et Angoulins la nuit prochaine et la nuit de mardi à mercredi. Le département réalise des travaux de réfection de chaussée sur la 2x2 voie dans le sens Rochefort-La Rochelle, nécessitant un abaissement de la limitation de la vitesse à 70 km/h. Ces travaux démarrés la semaine dernière ont dû être interrompus à cause des conditions météo-climatiques extrêmes. À Sainte, coup de projecteur sur une nouvelle résidence partagée et accompagnée pour seniors. Elle a été construite rue Geoffroy Martel par Domani, une entreprise à vocation d'utilité sociale. Cette résidence est une solution intermédiaire entre le domicile et l'EHPAD. Elle comprend 8 parties privatives, des appartements de 30 mètres carrés avec la présence d'un veilleur de nuit pour répondre aux besoins des personnes âgées. En complément, et 22 logements autonomes, des T2 et T3 destinés à des familles, des veilleurs intergénérationnels ou des seniors. Ce n'est pas qu'un toit partagé, c'est un projet humain, explique Bénédicte Coulonge de Domani.
5: C'est une résidence pour personnes âgées en perte d'autonomie. Donc c'est une résidence qui propose en fait deux offres distinctes, des appartements, donc là qui se rapprochent un peu plus du fonctionnement d'une résidence senior, mais c'est des appartements qu'on appelle autonomes. Et nous, notre particularité, c'est qu'on propose également des habitats partagés. Donc c'est une sorte de colocation où en fait c'est 8 personnes âgées qui vont vivre ensemble et qui vont avoir du soutien et de l'accompagnement au quotidien que nous on met en place. Donc ça permet en fait d'avoir une alternative entre une résidence senior où là vous allez avoir à peu près voilà une centaine de résidents et l'EHPAD qui est plus médicalisé, nous on est pile entre les deux et on propose voilà une colocation, donc c'est à taille humaine, c'est plus petit, c'est un groupe de 8 personnes qui habitent ensemble et qui est accompagné donc toute la journée quotidiennement par une coordinatrice. Chacun a sa partie privative qui fait environ 30 mètres carrés avec un coin nuit, un coin jour où il y a une tisanerie, voilà, pour garder un peu son indépendance et son intimité, pour pouvoir accueillir ses proches, pour pouvoir voilà passer, enfin voilà, garder son confort quand même, son confort, son espace de vie. Chacun a aussi sa pièce d'eau, donc qui est adaptée évidemment, qui est adaptée PMR. Et ensuite, ils partagent en fait un espace commun où là, ils vont pouvoir partager les repas, partager des moments de convivialité, des activités. En fait, c'est du vivre ensemble.
4: Et d'autres projets similaires sont dans les cartons à Vaux-sur-Mer et au Mat. Ouverture de ces deux autres résidences prévues pour le printemps 2027. À fond derrière Bruno Retailleau, le président des Républicains de Charente-Maritime, David Labiche, annonce avoir été nommé membre du bureau politique des Républicains en vue de l'élection présidentielle. Nomination effectuée dans le cadre du lancement de la campagne de Bruno Retailleau il y a 8 jours à Paris. Les 100 jours de Rémi Justinien, le nouveau maire de Tonnerre-Charente, a fait un point sur les 3 premiers mois de son mandat à la tête de la municipalité. Un temps court, mais suffisant pour lancer déjà quelques actions comme la mise en place du Conseil des Sages et du Conseil des Jeunes ou encore les comités de quartier. Le premier magistrat de la commune a mis en place une nouvelle méthode de travail avec également des promesses de campagne tenues. Rémi Justinien.
6: D'abord, une méthode de travail nouvelle avec plus de proximité encore avec les citoyens dans leurs demandes, des réponses apporter à chacune des questions posées, ça j'y tiens beaucoup, on est un service public, on doit apporter des solutions. Et puis, nous avons passé au conseil municipal, à l'occasion de ces 100 jours, des promesses tenues, c'est-à-dire la création du conseil municipal des jeunes, la création du comité des fêtes, des nouvelles manières d'appréhender l'école, le cap centre social. Voilà, tout ça a été débattu au sein du conseil municipal du 22 juin. Et donc maintenant, il y a une équipe qui a trouvé ses marques, qui va continuer d'œuvrer pour Tonnerre-Charente.
4: Rémi Justinien, qui compte bien tirer les leçons de la canicule et lancer des aménagements dans les bâtiments publics.
6: Le fil conducteur, c'est toujours améliorer la vie quotidienne. Mais on doit avoir un regard un peu plus appuyé sur la canicule. Nous avons trop de retard dans nos bâtiments publics pour s'adapter à ces températures-là. Nous avons rénover l'école élémentaire de Tonnerre-Charente. Il fait encore 34, 35 degrés malgré la rénovation énergétique. Donc ça ne suffit pas. Donc il faut qu'on continue, il faut qu'on renature, il faut qu'on végétalise les cours d'école. Il faut peut-être qu'on réfléchisse à des nouvelles manières d'avoir un peu moins chaud dans les écoles. Alors ça peut être la climatisation, même si pour moi c'est pas la solution à tout. Mais il faut s'interdire rien. Moi je n'ai pas de tabou sur ça. Donc il faut continuer. Ce sera le fil conducteur parce que la canicule reviendra sûrement dans l'été.
4: Rémi.

0: l'exposition Totem. C'est le résultat d'une carte blanche offerte par le Centre international de la mer aux plasticiens Coco, Fronsac et Jim School. En Pays Rouennais, à Royan, soirée d'été au Conservatoire Besançon-Gachet avec les ateliers piano et les ensembles de violoncelle suivis du Big Bang. Ça commencera à 18h. Et puis en Pays Saintais, à Saint-Porchère, le château de la Roche-Courbon présente la femme du boulanger de Pagnol dans le cadre de Suite en scène à 21h ce soir.
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0: Un temps agréable et respirable, Mickaël.
2: Ah oui, enfin respirable ce matin. Le ciel s'impose malgré les quelques passages nuageux sans conséquence. Les températures ce matin au lever du jour, 17 degrés sur le littoral La Rochelle-Rochefort en passant par l'île de Ré, 18 degrés vers Royan et Oléron, 19 degrés à l'intérieur des terres, notamment du côté de Sainte-Saint-Jean-d'Angély et Jonzac cet après-midi. Le soleil brillera généreusement sur l'ensemble de notre département et des températures très respirables, 24 degrés sur Oléron et l'île de Ré, 27 à 28 degrés sur La Rochelle-Rochefort-Royan, une trentaine de degrés à l'intérieur des terres du département, entre autres vers Sainte-Saint-Jean-d'Angély et Jonzac. Vent de secteur nord-ouest devenant faible à modéré en cours de journée.
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0: Merci d'avoir suivi cette édition. Très bon début de semaine sur Demoiselle.
2: Voici Jetlag, comme promis, sur Demoiselle. C'est bien sûr le titre de Louisa. Et à suivre, les sports aux côtés d'Anthony Verpillon dans quelques instants. Excellent réveil.

0: 7h30 sur Demoiselle, voici les sports.
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0: Et nous retrouvons Anthony Verpillon. Bonjour Anthony.
2: Bonjour à toutes et à tous. On débute avec le premier qualifié pour les huitièmes de finale qui est connu à la Coupe du Monde de Football. Le Canada, pays co-organisateur, poursuit l'aventure dans ce mondial nord-américain. Les partenaires de Jonathan David ont difficilement battu l'Afrique du Sud hier soir. 1-0 avec un but de Stéphane Ostacu en toute fin de match à la 92e minute de jeu. C'est la première fois que les deux nations étaient à ce stade de la compétition puisque ni le Canada ni l'Afrique du Sud n'étaient parvenus à sortir des poules lors des précédentes Coupes du Monde disputées. Et en huitièmes de finale, les Canucks affronteront le vainqueur du 16e entre le Pays-Bas et le Maroc qui se disputent la nuit prochaine à 3h du matin à Monterrey au Mexique. Les Pays-Bas ont terminé en tête de leur

0: groupe. Les Marocains, eux, se sont classés deuxième après un nul face au Brésil, puis deux victoires face à l'Écosse et à Haïti. Pour rappel, le Maroc avait été demi-finaliste face à la France lors de la dernière Coupe du Monde au Qatar. Et deux autres 16e se disputent ce lundi. Le Brésil affronte le Japon à 19h française à Houston. Et puis l'Allemagne sera opposée au Paraguay à 22h30 à Foxborough, tout près du camp de base de l'équipe de France. Les Bleus, eux, qui préparent leur 16e de finale qui se disputera ce mardi face aux Suédois à 23h au MetLife Stadium de New York. Il s'agira de la 24e confrontation de l'histoire entre les deux nations. La dernière s'était soldée par une victoire française 4-2 en novembre 2020 en Ligue des Nations. En cyclisme, Romain Grégoire portera le maillot bleu-blanc-rouge sur les épaules lors du prochain Tour de France qui s'élance de Barcelone samedi. Le coureur de 23 ans de la Groupama FDJ a remporté la course en ligne messieurs hier à la Tour du Pin lors des championnats de France. Et parmi les autres champions nationaux remis ce week-end, citons Félix Engelhardt d'Allemagne, Rune Heredox en Belgique, Egan Bernal en Colombie, Magnus Kort Nielsen au Danemark ou encore Quinn Simons aux États-Unis, Jonathan Milan en Italie et Wilco Kelderman aux Pays-Bas. Et puis en tennis, c'est le début du tournoi de Wimbledon. Ce lundi, les internationaux de Grande-Bretagne avec les deux numéro 1 mondiaux, Yannick Sinner et Arina Sabalenka sur les courts. Très belle journée de sport.
1: Merci Anthony, on vous retrouve dans une heure sur Demoiselle avec le journal du Mondial.
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1: Allez, dans 2 minutes 30 exactement, vous avez rendez-vous avec Tom Kazak et ses pronostics. Voici les Spice Girls. 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

0: Les Spice Girls à l'instant sur Demoiselle Wannabe sur la radio d'ici. Allez, 7h passées 35 minutes, comme promis, voici Tom Kazak. If you wanna be my lover.
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2: Bonjour, bonjour à tous. Ces sauteurs âgés de 4 ans ont rendez-vous sur les 3600 mètres du parcours de haie à l'hippodrome de Clairefontaine-Deauville à l'occasion du Quintet Plus de ce lundi 29 juin 2026. L'allocation sera de 83 000 euros et le départ prévu vers 18h30. En tête de notre sélection, l'As, Miss Déboula, ne devrait plus tarder à refaire parler d'elle, sa placée sur le podium et pourquoi pas sur la plus haute marche. Suivi du 4, Bélina du Berlay, incontournable dans le lot du jour. Le 3, Irupta Matuta, va découvrir les quintés avec de légitimes ambitions. Le 2, Marie Chellet, donne toujours le meilleur d'elle-même dans un parcours. Et enfin le 7, Karisha, redirigé sur les haies avec brio, il complétera notre sélection. Une sélection que vous pouvez retrouver sur ma chaîne YouTube Tom Kazak, les pronostics hippiques avec mes dernières minutes. Donc notre choix aujourd'hui, premier l'As, Miss Déboula. Second le 4, Bélina du Berlay. Troisième le 3, Irupta Matuta. Quatrième le 2, Marie Chellet. Cinquième le 7, Karisha. Le second choix le 9, le 8 et le 13. Et à vous la fortune.
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0: Brother Louis sur Demoiselle, c'était bien sûr le titre des Modern Talking. 7h passées de 41 minutes, on aurait dû se coucher plus tôt. Excellent réveil, merci de nous avoir rejoints pour cette nouvelle semaine. Allez, dernière ligne droite avant les grandes vacances de cet été. Nous sommes le lundi 29 juin aujourd'hui. Dans quelques instants, Julia sera avec nous bien sûr pour l'horoscope du jour. C'est juste après la pause.
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0: avec dans quelques instants Ombre et Je me demande sur Demoiselle auparavant bien sûr, 7h passée de 46 minutes, on retrouve Julia pour l'horoscope.
1: Bonjour à tous, on commence votre horoscope de ce lundi 29 juin par les Béliers. Quelques imprévus viennent chambouler vos plans, inutile de vous agacer. Votre capacité d'adaptation fera rapidement la différence. Taureau, la prudence reste votre meilleur allié aujourd'hui. Gémeaux, un échange sincère permet d'apaiser certaines tensions familiales. Cancer, une gestion attentionnée ou un mot doux pourrait transformer l'ambiance de votre vie affective. Les Lions, vous avez tendance à vouloir tout gérer en même temps. Vierge, la fatigue s'accumule discrètement, accordez-vous une vraie pause. Balance, prenez le temps de réfléchir avant de trancher. Scorpion, une atmosphère tendre et agréable entoure votre vie sentimentale. Sagittaire, les circonstances jouent en votre faveur. Capricorne, une évolution positive se dessine à l'horizon. Verseau, vous multipliez les envies et les projets. Et enfin les poissons, si l'ambiance est tendue à la maison, évitez d'alimenter les discussions. Je vous souhaite à tous une belle semaine.
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0: Elle s'appelle Ambre sur Demoiselle et on aurait dû se coucher plus tôt. Je me demande à l'instant sur la radio d'ici.
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0: Bienvenue sur Demoiselle, voici l'expresso de l'info.
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4: Un feu de champ à Cranchabon hier après-midi vers 14h30 près de l'impasse des Roseaux. 15 hectares ont été brûlés. Le feu a été fixé vers 16h. 34 pompiers ont été mobilisés. L'action des soldats du feu a permis de préserver un élevage de lapins et de sauvegarder 20 hectares. À Saintes, un incendie en centre-ville hier soir vers 21h. La clim mobile d'un appartement a pris feu, provoquant un dégagement de fumée. Les pompiers sont intervenus sur place. Pas de blessés à déplorer. À Saint-Sulpice-de-Royan, un accident de la route suivi d'un suraccident au lieu-dit Fontbedeau. Sur la route départementale 733 hier en fin de matinée vers 11h, les deux accidents impliquaient chacun un véhicule léger et une moto. La circulation routière a été interrompue. 17 pompiers sont intervenus avec la gendarmerie nationale. Un homme de 56 ans a été grièvement blessé. Il a été transporté à l'hôpital de La Rochelle par les pompiers. Le bilan de la canicule en Charente-Maritime, les pompiers ont effectué 1024 interventions la semaine dernière, soit 20% de plus qu'en temps normal, dont 724 secours aux personnes, dont 99 liés directement à la vague de chaleur et 113 incendies, 50% de plus qu'en 2025. 5 établissements hospitaliers sont passés en plan blanc avec 3473 appels au SAMU, dont 1505 pour de la médecine d'urgence. Pour les sans-abri, 4 accueils de jour sont restés ouverts toute la semaine et le week-end avec des horaires élargis. En moyenne, 200 personnes ont été accueillies chaque jour. 25 personnes mises à l'abri avec ouverture de la salle climatique à La Rochelle pour la nuit. La préfecture le souligne, les conséquences sanitaires d'une canicule peuvent se manifester a posteriori. La population est donc invitée à continuer de privilégier la médecine de ville lorsque la situation ne relève pas d'une urgence vitale pour préserver les capacités de prise en charge. Des travaux de réfection de chaussée sur la 2x2 voies, la départementale 137 entre Châtelaillon et Angoulin, la nuit prochaine et la nuit de mardi à mercredi. Le département réalise des travaux de réfection de chaussée sur la 2x2 voie dans le sens Rochefort-La Rochelle, nécessitant un abaissement de la limitation de la vitesse à 70 km/h. Ces travaux, démarrés la semaine dernière, ont dû être interrompus à cause des conditions climatiques extrêmes. La météo, on respire avec un temps agréable aujourd'hui et dans les jours prochains.
0: Et à 7h passée de 53 minutes, on s'intéresse à la météo marine.
4: Il n'y a pas de bulletin météo spécial. Nous avons une dorsale 1025-1030 hectopascales des Açores à la mer du Nord. Les prévisions pour aujourd'hui, vent de nord, 3 à 4 Beaufort, une mer agitée, une houle d'ouest à nord-ouest proche d'un mètre, un ciel peu nuageux avec une bonne visibilité. Pour la nuit prochaine, vent de nord à nord-ouest 4 à 5 Beaufort, une mer agitée, une houle d'ouest à nord-ouest 1,50 m à 2 mètres, un ciel peu nuageux avec une bonne visibilité. Au château d'Oléron, aujourd'hui, la mer basse à 10h56 sera haute à 17h22, coefficient de marée 63 et 65.
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0: Les souvenirs de demoiselles avec Sandman and Garth Woodcull à l'instant sur la radio d'ici. Merci de votre fidélité à demoiselles et excellent réveil. C'est on aurait dû se coucher plus tôt sur la radio d'ici. C'est lundi aujourd'hui, 29 juin, merci d'avoir tourné le bouton sur Demoiselle et de vous ouvrir une paupière avec nous. Tout juste 8h donc, dans quelques instants, l'information nationale et internationale, les cheminées Charrier vous offrent l'heure.
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2: Bonjour, plus aucun département en vigilance rouge aujourd'hui après 11 jours de chaleur. 19 départements demeurent toutefois en vigilance orange canicule. Et puis le Vaucluse placé en vigilance rouge mais pour risque très élevé de feux de forêt dans le département. Une situation inédite cet été. Sept autres territoires du sud-est et du golfe du Lion sont en vigilance orange. Une pagaille monstre hier sur l'axe ferroviaire sud-est, justement à cause d'un incendie de végétation au sud de la gare de Valence TGV qui a paralysé la circulation dans les deux sens avec à la clé plus de 4 heures de retard pour les voyageurs. Ce sera plus frais que vendredi en tout cas pour la suite du brevet des collèges ce matin. Les collégiens qui vont découvrir à 9h tout à l'heure le sujet d'histoire géographie avant de s'attaquer ensuite dans l'après-midi aux sciences. La marque d'eau en bouteille Volvic condamnée par le tribunal judiciaire de Paris pour pratique commerciale trompeuse. En cause de les mentions neutres en carbone et 100% recyclables affichées sur ses bouteilles, l'entreprise va devoir verser 75 000 euros de dommages et intérêts à l'association de consommateurs CLCV. Un avion qui servait pour un baptême de parachute s'est écrasé tout près d'habitation à Tomblaine, à côté de Nancy, ce dimanche. Les 11 personnes présentes à bord sont décédées. Une enquête est en cours pour déterminer les circonstances du drame. C'est l'accident d'aviation légère le plus meurtrier en France. Colère et tension en Narbonne où un millier de personnes, dont 300 identitaires, ont défilé hier après le meurtre de Louis, un adolescent de 17 ans, tabassé à mort dans un guet-apens. La famille du jeune homme a refusé de s'associer au cortège pour éviter toute récupération politique. Le procureur exclut de son côté tout motif racial, tandis que le ministre de l'Intérieur dénonce une exploitation du drame par l'extrême droite. Au Moyen-Orient, des promesses mais pas de réelles avancées. Les États-Unis et l'Iran vont suspendre leurs récentes attaques du week-end, selon les annonces d'un responsable américain ce dimanche. Il est aussi prévu que les discussions techniques continuent. Côté iranien, on prévient que toute ingérence dans la gestion par Téhéran du détroit d'Hormuz risquait d'accroître encore les tensions. En fin du football, le Canada est le premier pays à se qualifier pour les 8e de finale. C'était hier face à l'Afrique du Sud, score final 1-0. Dans les autres matchs à suivre aujourd'hui, Brésil-Japon et Allemagne-Paraguay.
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0: Lundi 29 juin aujourd'hui
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0: 180e jour de l'année. On fête aujourd'hui les pierres, donc bonne fête aux pierres qui nous écoutent. Dans quelques instants, votre éphéméride sur Demoiselle. Attraction, voici Sébastien Tellier avec Juliette Armanet sur Demoiselle. Vous l'avez peut-être vu lors du festival Les Sœurs Jumelles.

0: En ce lundi 29 juin, 180e jour de l'année, on fête quelques anniversaires. Nicole Zerdinger souffle cette année ses 48 bougies, tandis que le DJ producteur DJ Shadow fête ses 54 ans. L'humour aussi à l'honneur avec Sophie Aram qui a 53 ans, ainsi que Selig qui célèbre lui ses 57 ans. Du côté du cinéma et de la télévision, Jacques Balutin passe le cap des 90 ans. Camilla Mendes, elle, fête ses 32 ans. Et nous dans quelques instants, Chris Rea à l'honneur avec le titre On the Beach sur la radio d'ici, puis l'information locale et départementale avec Emmanuel Bido à 8h15. A tout de suite sur Demoiselle.
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0: Sorti en 1986, On the Beach, le titre de Chris Rea est extrait de son album On the Beach, forcément. Derrière cette mélodie ensoleillée, sa célèbre guitare planante se cache bien sûr une histoire très personnelle. Chris Rea s'est inspiré de ses souvenirs sur une île espagnole au large des Baléares, où tout simplement il a rencontré sa future épouse, un véritable commencement dans sa vie amoureuse.

0: Chris Rea sur Demoiselle on the Beach, un instant sur la radio d'ici. 8h passées de 16 minutes, on retrouve Emmanuel Bidot sur Demoiselle.
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0: Et nous retrouvons sur Demoiselle les titres de l'info d'ici.
4: Un nouveau mode de résidence partagée pour seniors à Saintes. Ce n'est pas qu'un toit partagé, c'est un projet humain, explique l'entreprise à l'origine du projet Domani. Les 100 premiers jours de Rémi Justinien, le maire de Tonnerre-Charente fait le point sur son début de mandat avec une priorité pour les mois à venir, une adaptation des bâtiments publics aux fortes chaleurs. La météo, on respire avec un temps agréable aujourd'hui.
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0: Bonjour Emmanuel.
4: Bonjour Mickaël, bonjour à tous. C'est tout d'abord un feu de champ à Cranchabon hier après-midi vers 14h30 près de l'impasse des Roseaux. 15 hectares ont été brûlés, le feu a été fixé vers 16h. 34 pompiers ont été mobilisés. L'action des soldats du feu a permis de préserver un élevage de lapins et de sauvegarder 20 hectares. À Saintes, un incendie en centre-ville hier soir vers 21h. La clim mobile d'un appartement a pris feu, provoquant un dégagement de fumée. Les pompiers sont intervenus sur place, pas de blessés à déplorer. À Saint-Sulpice-de-Royan, un accident de la route suivi d'un suraccident au lieu-dit Fontbedeau sur la départementale 733, hier en fin de matinée vers 11h. Les deux accidents impliquaient chacun un véhicule léger et une moto. La circulation routière a été interrompue. 17 pompiers sont intervenus avec la gendarmerie nationale. Un homme de 56 ans a été blessé grièvement. Il a été transporté à l'hôpital de La Rochelle par les pompiers. Le bilan de la canicule en Charente-Maritime. Les pompiers ont effectué 1024 interventions, soit 20% de plus qu'en temps normal, dont 724 secours aux personnes, dont 99 liés directement à la vague de chaleur, et 113 incendies, 50% de plus qu'en 2025. 5 établissements hospitaliers sont passés en plan blanc, avec 3473 appels au SAMU, dont 1505 pour de la médecine d'urgence. Pour les sans-abri, 4 accueils de jour sont restés ouverts toute la semaine et le week-end avec des horaires élargis. En moyenne, 200 personnes ont été accueillies chaque jour. 25 personnes ont été mises à l'abri avec ouverture de la salle climatique à La Rochelle pour la nuit. La préfecture le souligne, les conséquences sanitaires d'une canicule peuvent se manifester à posteriori. La population est donc invitée encore à continuer de privilégier la médecine de ville lorsque la situation ne relève pas d'une urgence vitale pour préserver les capacités de prise en charge. À Sainte, coup de projecteur sur une nouvelle résidence partagée et accompagnée pour seniors. Elle a été construite rue Geoffroy Martel par Domani, une entreprise à vocation d'utilité sociale. Cette résidence est une solution intermédiaire entre le domicile et l'EHPAD. Elle comprend 8 parties privatives, des appartements de 30 mètres carrés avec la présence d'un veilleur de nuit pour répondre aux besoins des personnes âgées. En complément, 22 logements autonomes des T2 et T3 destinés à des familles ou des seniors. Ce n'est pas qu'un toit partagé, c'est un projet humain, explique Bénédicte Coulonge de Domani, et d'autres projets similaires sont dans les cartons à Vaux-sur-Mer et au Mat. Écoutez Bénédicte Coulonge.
5: C'est une résidence pour personnes âgées en perte d'autonomie. Donc c'est une résidence qui propose en fait deux offres distinctes. Il y a des appartements, donc là qui se rapprochent un peu plus du fonctionnement d'une résidence senior, mais c'est des appartements qu'on appelle autonomes. Et nous, notre particularité, c'est qu'on propose également des habitats partagés. Donc c'est une sorte de colocation où en fait c'est 8 personnes âgées qui vont vivre ensemble et qui vont avoir du soutien et de l'accompagnement au quotidien que nous met en place. Donc ça permet en fait d'avoir une alternative entre une résidence senior où là vous allez avoir à peu près voilà une centaine de résidents. Et l'EHPAD qui est plus médicalisé, nous on est pile entre les deux et on propose une colocation. Donc c'est à taille humaine, c'est plus petit, c'est un groupe de 8 personnes qui habitent ensemble et qui est accompagnée donc toute la journée, quotidiennement, par une coordinatrice. Chacun a sa partie privative, qui fait environ 30 mètres carrés, avec un coin nuit, un coin jour où il y a une tisanerie, voilà, pour garder un peu son indépendance et son intimité, pour pouvoir accueillir ses proches, pour pouvoir voilà, passer, enfin, voilà, garder son confort quand même, son confort, son espace de vie. Chacun a aussi sa pièce d'eau, donc qui est adaptée évidemment, qui est adaptée PMR. Et ensuite, ils partagent en fait un espace commun où là, ils vont pouvoir partager les repas, partager des moments de convivialité, des activités. Voilà, en fait, c'est du vivre ensemble.
4: Ouverture des deux autres résidences de Vaux-sur-Mer et au Mat au printemps 2027. Des travaux de réfection de chaussée sur la 2x2 voies, la départementale 137 entre Châtelaillon-Plage et Angoulins, la nuit prochaine et la nuit de mardi à mercredi. Le département réalise des travaux de réfection de chaussée sur la 2x2 voies dans le sens Rochefort-La Rochelle, nécessitant un abaissement de la limitation de vitesse à 70 km/h. Ces travaux, démarrés la semaine dernière, ont dû être interrompus à cause des conditions climatiques extrêmes. À fond, derrière Bruno Retailleau, le président des Républicains de Charente-Maritime, David Labiche, annonce avoir été nommé membre du bureau politique des Républicains en vue de l'élection présidentielle. Nomination effectuée dans le cadre du lancement de la campagne de Bruno Retailleau il y a 8 jours à Paris. Les 100 jours de Rémi Justinien, le nouveau maire de Tonnet-Charente, a fait un point sur les 3 premiers mois de son mandat à la tête de la municipalité. Un temps court mais suffisant pour lancer déjà quelques actions comme la mise en place du conseil des sages et du conseil des jeunes ou encore les comités de quartier. Le premier magistrat de la commune a mis en place une nouvelle méthode de travail avec également des promesses de campagne tenues. Rémi Justinien.
6: D'abord, une méthode de travail nouvelle avec plus de proximité encore avec les citoyens dans leurs demandes, des réponses apporter à chacune des questions posées, ça j'y tiens beaucoup. On est un service public, on doit apporter des solutions. Et puis, nous avons passé au conseil municipal, à l'occasion de ces 100 jours, des promesses tenues, c'est-à-dire la création du conseil municipal des jeunes, la création du comité des fêtes, des nouvelles manières d'appréhender l'école, le cap centre social. Voilà, tout ça a été débattu au sein du conseil municipal du 22 juin. Et donc, maintenant, il y a une équipe qui a trouvé ses marques, qui va continuer d'œuvrer pour Tonnet-Charente.
4: Rémi Justinien, qui compte bien tirer les leçons de la canicule et lancer des aménagements dans les bâtiments publics. Sur l'agenda d'Aulus-d'Oléron, le conseil municipal se réunit ce soir à 19h30 à la mairie. Envie de devenir sauveteur en mer, c'est maintenant que ça se passe. Le SDIS de Charente-Maritime lance un appel aux jeunes intéressés car la période d'inscription a commencé. De nombreuses stations balnéaires de la façade littorale sollicitent les sapeurs-pompiers pour la surveillance de leur plage. Pour 33 postes de secours en Charente-Maritime, le centre de secours des zones de baignade du SDIS de Charente-Maritime se consacre donc à cette mission essentielle. Analyse des risques, recrutement des saisonniers, formation des nageurs sauveteurs et équipement des postes de secours. Et donc, ils recherchent des jeunes motivés. Le commandant Laurent Mignon, chef du centre de secours des zones de baignade.
7: Le recrutement pour le BNSSA pour l'année 2026-2027 va commencer. Donc, à partir du 15 juin, nous avons lancé un appel à candidature. Notre objectif, c'est d'essayer de former un maximum de jeunes au BNSSA pour pouvoir assurer la surveillance des plages. Donc, de l'année prochaine, on commence donc déjà le recrutement pour les sauveteurs de l'année prochaine. Et puis, bien, c'est aussi un acte citoyen qui permet aussi d'avoir plus de jeunes sur le territoire pour assurer de la surveillance en piscine ou dans d'autres secteurs. Alors, c'est le brevet national de sécurité et de sauvetage aquatique donc, qui permet aux jeunes de venir porter secours aux baigneurs et de surveiller des plans d'eau qui soient en milieu naturel ou ou en piscine. Voilà, et donc cette formation débute au mois de septembre et on accueillera avec plaisir tous les jeunes qui souhaitent se former.
4: La formation dure environ un an. Objectif, être opérationnel pour la saison estivale 2027. Il y a 90 places disponibles. Pour en savoir plus, rendez-vous sur le site sdis17.fr. On passe maintenant aux sorties du jour dans Quartier d'été.
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4: En Pays Marais-Oléron, à Grand Village-Plage, découvrez la surprenante exposition Année Comore de l'artiste plasticienne Marie-Hélène Richard à la Maison Éco-Paysanne. En Pays Rochefortais, à Rochefort, le service historique de la Défense présente l'exposition Fonder l'arsenal de Rochefort du temps que la marine estouait en sa splendeur 1666-1783. En Pays Rouennais, à Barzan, le comité des fêtes organise une après-midi jeu de société à partir de 14h30. Et puis en Pays Saintais, à Saintes, dans le cadre des rencontres du Saint-Georges Club, une rencontre Proust-Vermeer Petit Pan de Mur Jaune, c'est au Relais du Bois à 18h30.
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0: Et l'île d'Oléron, La Rochelle, Rochefort et l'île de Ré comptaient 17 degrés. Cet après-midi, le soleil brillera généreusement sur l'ensemble de notre département. 24 degrés sur les îles, 27 degrés à 28 degrés sur La Rochelle, Rochefort et Royan. Une trentaine de degrés sur le reste du département comme Sainte-Saint-Jean-d'Angély et Jonzac. Et un vent de secteur nord-ouest.
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5: Merci d'avoir suivi cette édition. Très bon début de semaine sur Demoiselle.
0: L'Expresso revient avec vous, Emmanuel. Rendez-vous tout à l'heure aux alentours des 8h50.

0: Le groupe Noir Désir à l'instant sur Demoiselle au sombre héros sur la radio d'ici 8h30.
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2: Bonjour à toutes et à tous, on connaît le premier qualifié pour les huitièmes de finale de la Coupe du Monde. Le Canada, pays co-organisateur, poursuit donc l'aventure dans ce mondial nord-américain. Les partenaires de Jonathan David ont difficilement battu l'Afrique du Sud avec un but de Stéphane Eustachio en toute fin de match à la 92e minute de jeu. Auparavant, le match avait été serré et plutôt fermé entre les deux équipes qui n'avaient jamais été à ce stade de la compétition, puisque ni le Canada ni l'Afrique du Sud n'étaient parvenus à sortir des poules dans les précédentes Coupes du Monde disputées. En huitième de finale, les Canucks s'affronteront le vainqueur du 16e entre les Pays-Bas et le Maroc qui se disputent la nuit prochaine à 3h du matin du côté de Monterrey au Mexique. Les Pays-Bas ont terminé en tête de leur groupe alors que les Marocains se sont classés 2e après un nul face au Brésil puis 2 victoires face à l'Écosse et Haïti. Pour rappel, le Maroc avait été demi-finaliste face à la France lors de la dernière Coupe du Monde au Qatar. Et 2 autres 16e de finale se disputeront ce lundi. Le Brésil affronte le Japon à 19h française à Houston et puis l'Allemagne sera opposée au Paraguay à 22h30 à Foxborough, tout près du camp de base de l'équipe de France, et que le vainqueur affrontera en 8e de finale. Les Bleus, eux, préparent leur

0: 16e de finale qui se dispute ce mardi face aux Suédois à 23h au MetLife Stadium de New York. Il s'agira de la 24e confrontation de l'histoire entre les deux nations. La dernière s'était soldée par une victoire française 4-2 en novembre 2020 en Ligue des Nations. En tout cas, les anciennes stars du ballon rond ne tarissent pas d'éloges sur l'équipe de France que beaucoup considèrent comme la grande favorite de ce mondial. L'ancien attaquant anglais Gary Lineker en a fait sa favorite, alors que Ronaldo, le Brésilien, compare Mbappé à sa carrière lorsque l'ancien attaquant du Real était à son prime. Il va falloir digérer la pression désormais. Voilà, c'est la fin de ce flash. Très belle journée de foot.
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2: Merci Anthony Verpillon. On vous retrouve bien sûr tout à l'heure sur Demoiselle pour un autre point sur le mondial. Jennifer Lopez avec David Guetta, Save Me Tonight, excellent réveil, 8h passées de 33 minutes sur Demoiselle.

0: C'était David Guetta et Jennifer Lopez, 8h passées de 36 minutes, voici votre chronique pronostic, c'est Tom Kazak.
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2: Bonjour, bonjour à tous. Ces sauteurs âgés de 4 ans ont rendez-vous sur les 3600 mètres du parcours de haie à l'hippodrome de Clairefontaine-Deauville à l'occasion du Quintet Plus de ce lundi 29 juin 2026. L'allocation sera de 83 000 euros et le départ prévu vers 18h30. En tête de notre sélection, l'As, Miss des Boulas, ne devrait plus tarder à refaire parler d'elle, sa placée sur le podium et pourquoi pas sur la plus haute marche. Suivi du 4, Bélina du Berlay, incontournable dans le lot du jour. Le 3, Irupta Matuta va découvrir les quintés avec de légitimes ambitions. Le 2, Marie Chellet donne toujours le meilleur d'elle-même dans un parcours. Et enfin le 7, Karisha, redirigé sur les haies avec brio, il complétera notre sélection. Une sélection que vous pouvez retrouver sur ma chaîne YouTube Tom Kazak, les pronostics hippiques avec mes dernières minutes. Donc notre choix aujourd'hui, premier l'As, Miss des Boulas. Second le 4, Bélina du Berlay. Troisième le 3, Irupta Matuta. Quatrième le 2, Marie Chellet. Cinquième le 7, Karisha. Le second choix le 9, le 8 et le 13. Et à vous la fortune.
0: Merci Tom, rendez-vous tout à l'heure dans les matinales.
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0: Bernard Lavilliers sur Demoiselle, c'était Mélodie, Tempo, Harmonie. On parle télévision à 8h40.
1: 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Ce soir sur TF1, retrouvez un épisode inédit de Camping Paradis. France 2, Meurtre au Paradis. France 3, En attendant Bojangles sur Canal. La ville nous appartient sur M6 Football. La Coupe du Monde qui continue avec la suite des 16e de finale. Et ce sera suivi d'un second match à 22h20. Attention, ce premier match de 16e de finale, coup d'envoi à 19h. Allez, on poursuit avec West Side Story sur W9. TMC, vous pourrez retrouver Dune et puis sur TFX, Appel d'urgence, Rix, Chauffard et Feria. Les gendarmes de Nîmes ne sont pas à la fête. Voilà, je vous laisse faire votre choix et par avance, une excellente soirée devant votre télévision.
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0: À 8h passées de 46 minutes sur Demoiselle. Demoiselle. On retrouve bien sûr l'horoscope du jour avec Julia.
9: Bonjour à tous, on commence votre horoscope de ce lundi 29 juin par les Béliers. Quelques imprévus viennent chambouler vos plans, inutile de vous agacer. Votre capacité d'adaptation fera rapidement la différence. Taureau, la prudence reste votre meilleur allié aujourd'hui. Gémeaux, un échange sincère permet d'apaiser certaines tensions familiales. Cancer, une gestion attentionnée ou un mot doux pourrait transformer l'ambiance de votre vie affective. Les Lions, vous avez tendance à vouloir tout gérer en même temps. Vierge, la fatigue s'accumule discrètement, accordez-vous une vraie pause. Balance, prenez le temps de réfléchir avant de trancher. Scorpion, une atmosphère tendre et agréable entoure votre vie sentimentale. Sagittaire, les circonstances jouent en votre faveur. Capricorne, une évolution positive se dessine à l'horizon. Verseau, vous multipliez les envies et les projets. Et enfin les Poissons, si l'ambiance est tendue à la maison, évitez d'alimenter les discussions. Je vous souhaite à tous une belle semaine.
0: Merci Julia, on vous retrouve également demain sur Demoiselle.
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0: Bruno Mars pour vous accompagner sur Demoiselle et puis dans quelques instants, vous avez rendez-vous avec l'info et Emmanuel Bidot.

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1: 8h50, voici l'Expresso de l'Info.
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4: Un feu de champ à Cranchabon hier après-midi vers 14h30 près de l'impasse des Roseaux. 15 hectares ont été brûlés. Le feu a été fixé vers 16h. 34 pompiers ont été mobilisés. L'action des soldats du feu a permis de préserver un élevage de lapins et de sauvegarder 20 hectares. À Sainte, un incendie en centre-ville hier soir vers 21h. La clim mobile d'un appartement a pris feu, provoquant un dégagement de fumée. Les pompiers sont intervenus sur place. Pas de blessés à déplorer. À Saint-Sulpice-de-Royan, un accident de la route suivi d'un suraccident au lieu-dit Fontbedeau sur la route départementale 733 hier en fin de matinée vers 11h. Les deux accidents impliquaient chacun un véhicule léger et une moto. La circulation routière a été interrompue. 17 pompiers sont intervenus avec la gendarmerie nationale. Un homme de 56 ans a été grièvement blessé. Il a été transporté à l'hôpital de La Rochelle par les pompiers. Le bilan de la canicule en Charente-Maritime: les pompiers ont effectué la semaine dernière 1024 interventions, soit 20% de plus qu'en temps normal, dont 724 secours aux personnes, dont 99 liés directement à la vague de chaleur, et 113 incendies, 50% de plus qu'en 2025. 5 établissements hospitaliers sont passés en plan blanc, avec 3473 appels au SAMU, dont 1505 pour de la médecine d'urgence. Pour les sans-abri, 4 accueils de jour sont restés ouverts toute la semaine et le week-end avec des horaires élargis. En moyenne, 200 personnes ont été accueillies chaque jour, 25 personnes mises à l'abri avec ouverture de la salle climatique à La Rochelle pour la nuit. La préfecture le souligne, les conséquences sanitaires d'une canicule peuvent se manifester a posteriori. La population est invitée à continuer de privilégier la médecine de ville lorsque la situation ne relève pas d'une urgence vitale pour préserver la capacité de prise en charge. Des travaux de réfection de chaussée sur la 2x2 voies, la départementale 137 entre Châtelaillon et Angoulins, la nuit prochaine et la nuit de mardi à mercredi. Le département réalise des travaux de réfection de chaussée dans le sens Rochefort-La Rochelle, nécessitant un abaissement de la limitation de vitesse à 70 km/h. Ces travaux démarrés la semaine dernière ont dû être interrompus à cause de la canicule. La météo, on respire ce début de semaine avec un temps agréable aujourd'hui.
1: 8h53 sur Demoiselle, on s'intéresse bien sûr à la météo marine.
4: Il n'y a pas de bulletin météo spécial. Nous avons une dorsale 1025-1030 hectopascal des Açores à la mer du Nord. Les prévisions pour aujourd'hui: vent de secteur nord 3 à 4 Beaufort, une mer agitée, une houle d'ouest à nord-ouest proche d'un mètre, un ciel peu nuageux avec une bonne visibilité. Pour la nuit prochaine, vent de nord à nord-ouest 4 à 5 Beaufort, une mer agitée, une houle d'ouest à nord-ouest 1,50 m à 2 mètres, un ciel peu nuageux avec toujours une bonne visibilité. À Royan, aujourd'hui, la mer basse à 11h27 sera haute à 17h40. 33, coefficient de marée 63 et 65.
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1: Emmanuel Bidot revient tout à l'heure à 9h30 pour Demoiselle, reportage durant les matinales. La musique pour vous accompagner jusqu'au gain du casino, c'est France Gall. Tout pour la musique sur Demoiselle.

0: France Gall sur Demoiselle avec dans les cœurs forcément Michel Berger à l'instant sur Demoiselle. C'était tout pour la musique. Il est temps pour vous de partir au casino.
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0: Il est temps pour vous de retrouver vos matinales.
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1: George Michael, c'est Faith. Vous êtes dans les matinales de Demoiselle, merci de votre fidélité. Bon lundi, 29 juin, dans quelques instants. Rendez-vous avec Ketchan, répète Hit, mais aussi au petit bonheur avec le titre Je veux du soleil. Et puis votre agenda loisir sur Demoiselle, à tout de suite.
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0: Au petit bonheur sur Demoiselle, insta bien sûr le titre Je veux du soleil sur la radio d'ici 9h passé de 20 minutes.
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0: On a quelques manifestations à vous faire découvrir. Les apéros vagabonds reprennent du côté de Saintes. Rendez-vous ce mercredi à partir de 19h jusqu'à 20h, place Gilardot. Et jeudi, ce sera le 9 juillet. Vous aurez rendez-vous du côté de Bélivet. Les apéros vagabonds, donc, c'est organisé par la municipalité. Et vous pouvez vous rendre dans ces quartiers de la ville à partir de 19h pour discuter et trinquer avec élus et autres personnes du quartier. Les apéros vagabonds du côté de Saintes reprennent dès ce mercredi. Soirée d'été au conservatoire de musique Besançon-Gâchet. C'est le grand final pour cette soirée de clôture. Rendez-vous à partir de 18h avec l'atelier piano et les ensembles de violoncelle qui ouvrent la soirée, suivi d'un big band autour d'un répertoire de jazz annonçant les vacances. C'est ce soir à partir de 18h du côté de Royan Conservatoire. Visite et dégustation, attention, ça se passe ce mardi 10h. Rendez-vous devant le marché L'Axe Boulevard Briand à Royan pour redécouvrir ce monument emblématique des années 50. Classé monument historique, prouesse technique sans équivalent à l'époque, le marché de Royan a influencé de nombreuses constructions modernes. C'est à découvrir donc. Puis on va du côté du Pays Rocheforté dans cet agenda où ce mercredi 1er juillet, à partir de 19h, vous avez rendez-vous à la médiathèque d'Échillé pour découvrir Franck et Damien, qui partagent une passion commune pour les plages sauvages d'Australie et les grands espaces de la Californie, mais aussi les harmonies chaleureuses et les sons vibrants de la guitare et du banjo. C'est absolument à découvrir. Concert donc de Franck et Damien du côté d'Échillé. C'est à la médiathèque, c'est ce mercredi. 4 places de Verdun, plus d'infos auprès de vos offices de tourisme.
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0: Et la nouveauté Demoiselle, c'est Vanessa Paradis, le titre Rendez-vous.

0: temps où le Michael Jackson était tout petit et la musique avait une autre saveur et une autre couleur. C'était Rockin' Robin, un instant sur Demoiselle. Michael Jackson, forcément avec les Jackson 5 derrière. Dans quelques instants, vous avez rendez-vous avec le dernier Madonna, mais aussi Tonton David. Chacun sa route en diffusion sur Demoiselle auparavant. 9h30 sur la radio d'ici.
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2: Envie de devenir sauveteur en mer, c'est maintenant que ça se passe. Le 10 de la Charente-Maritime lance un appel aux jeunes intéressés car la période d'inscription a commencé. De nombreuses stations balnéaires de la façade littorale sollicitent les sapeurs-pompiers pour la surveillance de leur plage. Pour 33 postes de secours en Charente-Maritime, le centre de secours des zones de Médiane du 10 de Charente-Maritime se consacre donc à cette mission essentielle. Analyse des risques, recrutement des saisonniers, formation des nageurs-sauveteurs et l'équipement des postes de secours. Et donc, ils recherchent des jeunes motivés. Le commandant Laurent Mignot, chef du centre de secours des zones de Médiane.
3: Le recrutement pour le BNSSA pour l'année 2026-2027 va commencer. Donc, à partir du 15 juin, nous avons lancé un appel à candidature. Notre objectif, c'est d'essayer de former un maximum de jeunes au BNSSA pour pouvoir assurer la surveillance des plages. Donc, de l'année prochaine, on commence donc déjà le recrutement pour les sauveteurs de l'année prochaine. Et puis, bien, c'est aussi un acte citoyen qui permet aussi d'avoir plus de jeunes sur le territoire pour assurer de la surveillance en piscine ou dans d'autres secteurs. Alors, c'est le brevet national de sécurité et de sauvetage aquatique, donc qui permet aux jeunes de venir porter secours aux baigneurs et de surveiller des plans d'eau, qu'ils soient en milieu naturel ou en piscine. Voilà, et donc cette formation débute au mois de septembre et on accueillera avec plaisir tous les jeunes qui souhaitent se former.
2: La formation dure donc environ un an. Objectif, être opérationnel pour la saison estivale 2027.
3: La formation en fait s'étale sur à peu près 6 mois. Donc on débute au mois d'octobre et généralement d'ici le mois d'avril, on leur a proposé au moins trois examens possibles. Et à l'issue, donc ils suivent une formation complémentaire pour pouvoir faire du sauvetage en mer. C'est toujours un peu compliqué parce qu'il faut se faire connaître. Donc c'est aussi pour ça qu'on communique, se faire connaître pour que les jeunes et l'envie de venir nous rejoindre et puis d'intégrer cette équipe sympathique qui crée des liens aussi. On a environ 90 places qui sont disponibles sur l'ensemble du département puisqu'on a plusieurs sites. Hein. On forme sur La Rochelle, Sainte, Rochefort, l'île de Léron, éventuellement Royan si on a suffisamment de

0: candidat.
1: Et pour en savoir plus, rendez-vous sur le site sdis17.fr.
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4: Le soleil brille, il est très généreux, mais côté température, seront moins généreuses que la semaine dernière, je vous l'assure. Les températures à la mi-journée prévues, 24 degrés sur l'île de Ré, l'île de Léron, 27 à 28 degrés du côté de La Rochelle, Rochefort-Royan, 30 degrés dans l'intérieur du département, vers Sainte-Saint-Jean-d'Angély et Jonzac, et vent de secteur nord-ouest qui devrait rester faible au fil de la journée, un peu plus soutenue sur le littoral l'après-midi. D'ailleurs, on vous parlera de la météo des plages tout à l'heure dans 20 minutes sur Demoiselle.
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0: Tonton David, hein, sur Demoiselle, c'était Chacun sa route à l'instant sur la radio d'ici. Merci de votre fidélité. 9h passées de 40 minutes. Julien Lille dans quelques instants avec Dis-moi où. Il y aura également Plombé et Johnny Jane.
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0: C'est une nouveauté Demoiselle. Et puis bien sûr, on retrouvera votre météo des plages sur la radio d'ici à 9h50. À tout de suite.
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0: Stevie Wonder à l'instant sur Demoiselle avec Do I Do. Il est déjà 9h passé de 52 minutes sur Demoiselle.
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0: Eh bien ça y est, nous reprenons nos habitudes estivales sur Demoiselle et nous partons sur les plages de notre littoral. On s'arrête sur le pays royanais et sur la commune de Méché, plage de Suzac. Alors pour aujourd'hui, je vais vous le dire tout de suite, c'est une belle plage ensoleillée, sans précipitation, température sur le sable ou sous le parasol comme vous voulez, 27 degrés avec un ressenti à 33 degrés. L'indice du V pour aujourd'hui, il est de 9, c'est-à-dire très élevé. Évitez les expositions prolonger, recherchez l'ombre surtout, et puis renouvelez votre crème solaire toutes les 2 heures, et après, bien sûr, la baignade. Voici les horaires de marée, la mer sera haute cet après-midi à 17h44 pour être basse à 23h57, coefficient 65, la mer sera belle à peu agitée avec une houle de 30 à 60 cm seulement. Quant à la température dans l'eau, on va en profiter, il fait 24 degrés dans l'eau.
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0: Julien Doré, Béatrice Martin, Cœur de Pirate, c'était pour un infidèle à l'instant sur Demoiselle. Merci de votre fidélité à votre radio en Charente-Maritime. Ce sont bien sûr les matinales, donc quelques instants d'information nationale et internationale. Taylor Swift et Jean-Jacques Goldman, les prochains artistes à découvrir sur Demoiselle.
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0: Et voici l'essentiel de l'actualité nationale et internationale. C'est avec Marion Nigoul. Bonjour Marion.
3: Bonjour à tous. La vigilance orange canicule a été levée ce matin dans toute l'Île-de-France et 9 départements de l'Est. Les Alpes de Haute-Provence, les Alpes-Maritimes, le Var et la Corse sont en revanche maintenus à ce niveau. Le premier bilan humain est très lourd. Après la vague de chaleur, au moins un millier de décès supplémentaires ont été enregistrés en France depuis mercredi, selon Santé publique France. Une surmortalité qui touche principalement les personnes de plus de 65 ans, notamment à domicile. Ce drame en Meurthe-et-Moselle hier, un avion qui servait pour un baptême de parachute s'est brusquement écrasé tout près d'habitations à Tomblaine. 11 personnes sont mortes. Ce drame se glisse parmi les plus graves catastrophes aériennes en France. Le rappeur Mamadou Coulibaly, mieux connu sous son nom d'artiste Dooms, est jugé aujourd'hui devant le tribunal correctionnel de Paris pour violences habituelles perpétrées entre 2017 et 2025 au préjudice de son ex-compagne, l'actrice Adèle Exarchopoulos. C'est la 5e fois qu'il comparaît devant le tribunal pour des faits de violences conjugales sur conjoint ou ex-conjoint. Il a écopé en février de 8 mois de prison avec sursis pour violences conjugales sur sa compagne actuelle. La marque d'eau minérale Volvic a été jugée coupable de pratiques commerciales trompeuses par le tribunal judiciaire de Paris pour avoir mentionné sur ses bouteilles d'eau qu'elles étaient neutres en carbone ou 100% recyclables, selon une décision consultée par l'AFP. Danone, le propriétaire de la marque, va faire appel. À l'international, le Pakistan a mené dans la nuit des frappes dans l'est de l'Afghanistan, visant notamment une faction dissidente des talibans pakistanais. Le pays accuse l'Afghanistan d'accueillir des combattants du mouvement des talibans pakistanais qui ont revendiqué des attaques meurtrières au Pakistan, ce que les autorités afghanes démentent. Autre zone de conflit, les États-Unis et l'Iran vont suspendre leurs récentes attaques mutuelles qui avaient marqué une reprise des hostilités après la signature de leur protocole d'accord. Sport et football, c'est le premier pays qualifié pour les 8e de finale de la Coupe du Monde 2026. Le Canada, un des 3 pays hôtes, a dominé l'Afrique du Sud 1-0.
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0: Jean-Jacques Goldman à l'instant sur Demoiselle avec le single Elle attend sur la radio d'ici. Merci de votre fidélité à Demoiselle, votre radio en Charente-Maritime. Dans quelques instants, vous avez rendez-vous avec votre agenda loisir. Et puis, côté musique. J'avais pas besoin que. Ah oui, allô, Jay Jonathan est en programmation sur la radio d'ici. Il y aura également Superbus et Billy Joel dans quelques minutes. Allô.
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0: Les souvenirs de Demoiselle avec Billy Joel, à l'instant sur Demoiselle et dans vos matinales en Pays Rocheforté et Royanais ainsi que Santé, c'était bien sûr Uptown Girl. 10h20.
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0: Quelques manifestations à noter dans vos agendas sur Demoiselle et on va d'ailleurs du côté, eh bien, tout simplement du pays Santé avec les apéros vagabonds qui reprennent. Ah bah oui, c'est cet été. Vous allez vous retrouver dans les apéros vagabonds dans différents quartiers de Saintes. Premier quartier d'ailleurs, à place Gilardeau. Les Gilardeau vous attendent ce mercredi 1er juillet entre 19h et 20h. Un moment convivial avec les élus ou alors tout simplement pour trinquer entre personnes du quartier. Les apéros vagabonds vous attendent donc du côté de Saintes. Ça reprend dès ce mercredi 1er juillet. La soirée du Conservatoire de musique de Royan, c'est le grand final. Rendez-vous au Conservatoire Besançon-Gâché, rue des Arts, pour cette soirée de clôture d'été avec les ateliers de piano et l'ensemble de violoncelle qui ouvre la soirée, suivi d'un big band autour d'un répertoire jazz annonçant les vacances. C'est ce soir à partir de 18h. Visite guidée et gustative demain 10h au marché central de Royan. Vous allez redécouvrir ce monument emblématique des années 50, classé monument historique, prouesse technique sans équivalent à l'époque. D'ailleurs, le marché de Royan a influencé bon nombre de constructions modernes. Vous pouvez découvrir cela dès demain. Attention, visite guidée, commentée et surtout payante. Pensez à réserver ces 10€ par adulte. Franck et Damien sont deux passionnés de plages sauvages australiennes, de grands espaces californiens, mais aussi d'harmonie chaleureuse, de son vibrant, de guitare slide et de banjo. Ils ont donc fait un duo, petit groupe donc, Franck et Damien, à découvrir en concert du côté des Chilés à la médiathèque. Plus d'informations d'ailleurs auprès de vos offices de tourisme, manifestation complètement payante en Pays Rocheforté. 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

0: quelques instants les souvenirs de Demoiselle, souvenirs des années 2000 avec Santana, mais aussi Louisa, Jetlag, et puis là, à l'instant, c'était Mylène Farmer pour vous accompagner sur Demoiselle et le titre Tristana dans vos matinales. L'information locale et départementale, 10h30, le flash, c'est bien sûr avec Emmanuel Bidot.
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4: Bonjour à tous, un feu de champ à Cranchabon hier après-midi vers 14h30 près de l'impasse des Roseaux. 15 hectares ont été brûlés, le feu a été fixé vers 16h. 34 sapeurs-pompiers ont été mobilisés. L'action des soldats du feu a permis de préserver un élevage de lapins et de sauvegarder 20 hectares. À Saintes, un incendie en centre-ville hier soir vers 21h. La clim mobile d'un appartement a pris feu, provoquant un dégagement de fumée. Les pompiers sont intervenus sur place, pas de blessés à déplorer. À Saint-Sulpice-de-Royan, un accident de la route suivi d'un suraccident au lieu-dit Fontbedeau sur la route départementale 733 hier en fin de matinée vers 11h. Les deux accidents impliquaient chacun un véhicule léger et une moto. La circulation routière a été interrompue. 17 pompiers sont intervenus avec la gendarmerie nationale. 4 personnes ont été légèrement blessées. Un homme de 56 ans a été blessé grièvement. Il a été transporté à l'hôpital de La Rochelle par les pompiers. Le bilan de la canicule en Charente-Maritime. Les pompiers ont effectué 1024 interventions, soit 20% de plus qu'en temps normal, dont 724 secours aux personnes, dont 99 liés directement à la vague de chaleur et 113 incendies, 50% de plus qu'en 2025. 5 établissements hospitaliers sont passés en plan blanc, avec 3473 appels au SAMU, dont 1505 pour de la médecine d'urgence. Pour les sans-abri, 4 accueils de jour sont restés ouverts toute la semaine et le week-end avec des horaires élargis. En moyenne, 200 personnes ont été accueillies chaque jour, 25 personnes mises à l'abri avec ouverture de la salle climatique à La Rochelle pour la nuit. La préfecture le souligne, les conséquences sanitaires d'une canicule peuvent se manifester a posteriori. La population est donc invitée à continuer de privilégier la médecine de ville lorsque la situation ne relève pas d'une urgence vitale pour préserver les capacités de prise en charge. À Sainte, coup de projecteur sur une nouvelle résidence partagée et accompagnée pour seniors. Elle a été construite rue Geoffroy Martel par Domani, une entreprise à vocation d'utilité sociale. Cette résidence est une solution intermédiaire entre le domicile et l'EHPAD. Elle comprend 8 parties privatives, des appartements de 30 mètres carrés avec la présence d'un veilleur de nuit pour répondre aux besoins des

0: personnes âgées, en complément 22 logements autonomes des T2 et T3 destinés à des familles ou des seniors. Les travaux de réfection de chaussée sur la 2x2 voies, la route départementale 137 entre Châtelaillon-Plage et Angoulins la nuit prochaine et la nuit de mardi à mercredi. Le département réalise des travaux de réfection de chaussée sur la 2x2 voies dans le sens Rochefort-La Rochelle, nécessitant un abaissement de la limitation de vitesse des véhicules à 70 km/h. Ces travaux démarrés la semaine dernière ont dû être interrompus à cause des conditions climatiques extrêmes. On passe maintenant aux nouvelles du ciel.
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0: Et c'est un temps agréable aujourd'hui.
2: Ah oui, c'est un temps agréable. En plus, hein, vous avez été comme moi cette nuit, ça a été un peu plus respirable hein, quand même. Des températures au lever du jour qui étaient assez agréables, en dessous des 20 degrés cet après-midi. On va repasser au-dessus des 20 degrés, on va frôler les 30 degrés. 24 à 25 degrés du côté de l'île de Ré, l'île de Léron. 27 à 28 degrés à La Rochelle, Rochefort-Royan. Et une trentaine de degrés à l'intérieur du département, que ce soit du côté de Saint-Jonzac ou Saint-Jean-d'Angély. Un vent de nord-ouest actuellement faible, il sera modéré cet après-midi.
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0: A tout à l'heure, midi 6, retour de la musique, la matinale avec Mickaël.

0: Ah, les riffs de guitare de Santana à l'instant sur Demoiselle, inoubliable dans ce morceau. C'était Santana, Colson Espinado sur la radio d'ici.
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0: Allez, dans quelques minutes, on partira sur les plages du pays Rochefortais et en Wayanais hein, pour votre météo des plages sur Demoiselle. Il y aura également Manon Lisa. Petit pêcheur, bien sûr, sur la radio d'ici.
3: Pleurer en dansant avec.
0: Et puis, pleurer en dansant, le dernier titre de Chi. A tout de suite.
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0: Stay with me un instant sur Demoiselle, hein, c'est bien sûr le titre de Sam Smith sur la radio d'ici 10h passées de 52 minutes.
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0: Eh bien ça y est, nous reprenons nos habitudes estivales sur Demoiselle et nous partons sur les plages de notre littoral. On s'arrête sur le pays royanais et sur la commune de Méché, plage de Suzac. Alors pour aujourd'hui, je vais vous le dire tout de suite, hein, c'est une belle plage ensoleillée, sans précipitation, température sur le sable ou sous le parasol comme vous voulez, 27 degrés avec un ressenti à 33 degrés. L'indice du V pour aujourd'hui, il est de 9, c'est-à-dire très élevé. Évitez les expositions prolonger, rechercher l'ombre surtout, et puis renouveler votre crème solaire toutes les 2 heures. Et après, bien sûr, la baignade. Voici les horaires de marée. La mer sera haute cet après-midi à 17h44 pour être basse à 23h57. Coefficient 65, la mer sera belle à peu agitée avec une houle de 30 à 60 cm seulement. Quant à la température dans l'eau, on va en profiter. Il fait 24 degrés dans l'eau.
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4: Bonjour à tous. La vigilance orange canicule a été levée ce matin dans toute l'Île-de-France et 9 départements de l'Est, selon Météo France. Les Alpes de Haute-Provence, les Alpes-Maritimes, le Var et la Corse sont en revanche maintenus à ce niveau de vigilance. Le premier bilan humain est très lourd après la vague de chaleur. Au moins un millier de décès supplémentaires ont été enregistrés en France depuis mercredi, selon Santé publique France. Une surmortalité qui touche principalement les personnes de plus de 65 ans, notamment à domicile. Le Sénat examine aujourd'hui le projet de loi d'urgence agricole qui vise notamment à faciliter la construction d'ouvrages de stockage d'eau, y compris dans les zones humides. 3 jours après avoir passé les cris de français en pleine canicule, les élèves de 3e planchent depuis ce matin sur de nouvelles épreuves. C'est l'histoire-géographie ce matin. Ils doivent ensuite s'attaquer aux sciences dans l'après-midi. Le tueur en série Francis Holm a fait appel vendredi de son renvoi devant la cour d'assises des Hauts-de-Seine pour le meurtre de Jean-Joseph Clément. Ce réparateur en machine agricole avait été retrouvé mort, le visage ensanglanté, le 8 août 89 à Bédaride, dans le Vaucluse. C'est un chiffre qui doit faire réfléchir. Près de 7500 personnes ont été victimes en 2025 de conducteurs sans assurance. Le Fonds de garantie des assurances obligatoires de dommages a ainsi versé l'an dernier 132 millions d'euros à ces victimes. Les non-assurés sont principalement des jeunes avec peu ou pas de ressources. À l'international, le Pakistan a mené dans la nuit des frappes dans l'est de l'Afghanistan, visant notamment une faction dissidente des talibans pakistanais. Le pays accuse l'Afghanistan d'accueillir des combattants du mouvement des talibans pakistanais qui ont revendiqué des attaques meurtrières au Pakistan, ce que les autorités afghanes démentent. Autre zone de conflit, les États-Unis et l'Iran vont suspendre leurs récentes attaques mutuelles qui avaient marqué une reprise des hostilités après la signature de leur protocole d'accord. Côté football, on connaît le premier qualifié pour les huitièmes de finale de la Coupe du Monde. Il s'agit du Canada, un des 3 pays hôtes qui a dominé l'Afrique du Sud 1-0 hier soir.
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0: 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Ah oui, le duo Pascal Obispo et Natacha Saint-Pierre. C'était Tu trouveras sur la radio d'ici. Tina Turner, Private Dancer, on replonge dans les années 80. Et puis on s'intéressera à Joe, End of Beginning en programmation sur Demoiselle. Vos annonces également à 11h20. Si d'ailleurs vous avez envie de passer votre annonce sur Demoiselle, hein, 05 46 88 77 11 ou le site internet demoisellefm.com.
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0: Private Dancer à l'instant sur Demoiselle et dans vos matinales, hein, c'est bien sûr Tina Turner, Amel Bent, Texas et puis Tom Kazak pour les pronostics, c'est ce que je vous promets sur Demoiselle. On parlera également Coupe du Monde. Auparavant, vos petites annonces.
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0: Direction le Breuil-Magnier le 5 juillet entre 16h et 23h sur le site du Vieux Four. Breuil en fête avec vente de pain et d'emblée, atelier Petit Mitron. Il y a également food truck, cochon à la broche, tour de poney, des groupes de musique et un show laser. Manifestation organisée par la municipalité de Breuil-Magnier. Vendredi 10 juillet, Pop Song chante Abba au Galia Théâtre Cinéma de Sainte à partir de 20h30. C'est organisé par le Lions Club de Sainte. Concert caritatif au profit des œuvres du Lions Club. Plus d'informations, vocalise-sainte.fr. 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Rejoignez une équipe dynamique et passionnée reconnue pour son savoir-faire. Envoyez dès maintenant votre CV et lettre de motivation à cb.electricité@orange.fr. Le lundi 6 juillet, grande brocante vide-grenier sur le parking du marché central de Royan organisé par l'association des commerçants et artisans du marché central. Concours de boules en semi-nocturne dès 19h30 à Sémussac. Attention, rendez-vous ce vendredi 10 juillet. Le concours est en doublette formée ouvert à tous. Participation limitée à 45 équipes. Inscription 8€ par joueur. 07 60 62 49 81 pour plus d'informations. Et vous le savez, hein, si vous aussi vous avez envie de passer votre annonce sur Demoiselle en Pays Rochefortais ou en Pays Rouyannais, bien écoutez, ma foi, c'est assez simple. Soit c'est le 05 46 88 77 11 pour nous contacter par téléphone. Vous pouvez également nous contacter via notre site internet demoisellefm.com, rubrique contact, forcément.
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1: Bonjour, bonjour à tous. Ces sauteurs âgés de 4 ans ont rendez-vous sur les 3600 mètres du parcours de haie à l'hippodrome de Clairefontaine-Deauville à l'occasion du Quintet Plus de ce lundi 29 juin 2026. L'allocation sera de 83 000 euros et le départ prévu vers 18h30. En tête de notre sélection, l'As, Miss Déboula, ne devrait plus tarder à refaire parler d'elle, sa placée sur le podium et pourquoi pas sur la plus haute marche. Suivi du 4, Bélina du Berlay, incontournable dans le lot du jour. Le 3, Irupta Matuta va découvrir les quintés avec de légitimes ambitions. Le 2, Marie Chellet donne toujours le meilleur d'elle-même dans un parcours. Et enfin le 7, Karisha, redirigé sur les haies avec brio, il complétera notre sélection. Une sélection que vous pouvez retrouver sur ma chaîne YouTube Tom Kazak, les pronostics hippiques avec mes dernières minutes. Donc notre choix aujourd'hui, premier l'As, Miss Déboula. Second le 4, Bélina du Berlay. Troisième le 3, Irupta Matuta. Quatrième le 2, Marie Chellet. Cinquième le 7, Karisha. Le second choix le 9, le 8 et le 13. Et à vous la fortune.
2: Merci Tom. Rendez-vous bien sûr dès demain sur Demoiselle. Non, on aurait dû se coucher plus tôt. Quoi.
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2: On parle Coupe du Monde de foot dans quelques instants sur Demoiselle. Kenny Girac oublié également en programmation côté musique. Jennifer Lopez et David Guetta également. Somme

0: Kenny Jarek, hein, sur Demoiselle, oublié à l'instant sur la radio d'ici. Allez, 11h40, on parle foot.
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2: Bonjour à toutes et à tous. On connaît le premier qualifié pour les huitièmes de finale de la Coupe du Monde. Le Canada, pays co-organisateur, poursuit donc l'aventure dans ce mondial nord-américain. Les partenaires de Jonathan David ont difficilement battu l'Afrique du Sud avec un but de Stéphane Eustachio en toute fin de match à la 92e minute de jeu. Auparavant, le match avait été serré et plutôt fermé entre les deux équipes qui n'avaient jamais été à ce stade de la compétition, puisque ni le Canada ni l'Afrique du Sud n'étaient parvenus à sortir des poules dans les précédentes Coupes du Monde disputées. En huitième de finale, les Canucks s'affronteront le vainqueur du 16e entre les Pays-Bas et le Maroc qui se disputent la nuit prochaine à 3h du matin du côté de Monterrey au Mexique. Les Pays-Bas ont terminé en tête de leur groupe alors que les Marocains se sont classés 2e après un nul face au Brésil puis 2 victoires face à l'Écosse et Haïti. Pour rappel, le Maroc avait été demi-finaliste face à la France lors de la dernière Coupe du Monde au Qatar. Et deux autres 16e de finale se disputeront ce lundi. Le Brésil affronte le Japon à 19h française à Houston et puis l'Allemagne sera opposée au Paraguay à 22h30 à Foxborough, tout près du camp de base de l'équipe de France, et que le vainqueur affrontera en 8e de finale. Les Bleus, eux, préparent leur 16e de finale qui se dispute ce mardi face aux Suédois à 23h au MetLife Stadium de New York. Il s'agira de la 24e confrontation de l'histoire entre les deux nations. La dernière s'était soldée par une victoire française 4-2 en novembre 2020 en Ligue des Nations. En tout cas, les anciennes stars du ballon rond ne tarissent pas d'éloges sur l'équipe de France que beaucoup considèrent comme la grande favorite de ce mondial. L'ancien attaquant anglais Gary Lineker en a fait sa favorite, alors que Ronaldo, le Brésilien, compare Mbappé à sa carrière lorsque l'ancien attaquant du Real était à son prime. Il va falloir digérer la pression désormais. Voilà, c'est la fin de ce flash. Très belle journée de foot.
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0: Et nous, on parle pas foot, on parle musique avec dans quelques instants Lynn.
3: Dis-le-moi, qu'est-ce qu'il y a dans ton téléphone ?
0: Il y aura également Bruno Mars avec le titre Treasure et puis le single Dans ton téléphone que vous retrouvez juste après la pause.
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0: Il n'y a pas de bulletin météo spécial. Nous avons une dorsale de 1025-1030 hectopascales des Açores à la mer du Nord. Les prévisions pour aujourd'hui, vent de nord, 3 à 4 beaufort, une mer agitée, une houle d'ouest, un nord-ouest proche d'un mètre, un ciel peu nuageux avec une bonne visibilité. Pour la nuit prochaine, vent de nord à nord-ouest, 4 à 5 beaufort, une mer agitée, une houle d'ouest, un nord-ouest, 1,50 m à 2 mètres, un ciel peu nuageux avec une bonne visibilité. Au château d'Oléron, aujourd'hui, la mer basse à 10h56 sera haute à 17h22, coefficient de marée 63 et 65.
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0: Comme lui Maybe à l'instant sur Demoiselle, c'était Carly Rae Jepsen. Il est déjà midi, bon appétit.
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3: Bonjour à tous. La France respire à nouveau après la fin progressive d'un épisode caniculaire historique. La vigilance orange canicule a été levée ce matin dans toute l'Île-de-France et 9 départements de l'Est. Seules les Alpes de Haute-Provence, les Alpes-Maritimes, le Var et la Corse sont maintenus en orange. Et le premier bilan humain est très lourd après cette vague de chaleur. Au moins un millier de décès supplémentaires ont été enregistrés en France depuis mercredi, selon Santé publique France. Une surmortalité qui touche principalement les personnes de plus de 65 ans, notamment à domicile. Le Sénat examine aujourd'hui le projet de loi d'urgence agricole qui vise notamment à faciliter la construction d'ouvrages de stockage d'eau, y compris dans les zones humides. Ce drame en Meurthe-et-Moselle, hier, un avion qui servait pour un baptême de parachute s'est brusquement écrasé tout près d'habitation à Tomblaine. 11 personnes sont décédées. Ce drame se glisse parmi les plus graves catastrophes aériennes en France. Le rappeur Mamadou Coulibaly, mieux connu sous son nom d'artiste Dooms, est jugé aujourd'hui devant le tribunal correctionnel de Paris pour violence habituelle perpétrée entre 2017 et 2025 au préjudice de son ex-compagne, l'actrice Adèle Exarchopoulos. C'est la cinquième fois qu'il comparaît devant le tribunal pour des faits de violence conjugale sur conjoint ou ex-conjoint. Il a écopé en février de 8 mois de prison avec sursis pour violence conjugale sur sa compagne actuelle. La marque d'eau minérale Volvic a été jugée coupable de pratiques commerciales trompeuses par le tribunal judiciaire de Paris pour avoir mentionné sur ses bouteilles d'eau qu'elles étaient neutres en carbone ou 100% recyclables. Danone, le propriétaire de la marque, va faire appel. Si vous êtes abonné Orange ou Sosh, vous subissez sans doute une panne d'ampleur sur le réseau ce matin. L'opérateur Orange présente ses excuses aux abonnés et parle d'un incident technique affectant une partie des services mobiles. Les équipes techniques sont mobilisées. Sport et football, on connaît le premier qualifié pour les huitièmes de finale de la Coupe du Monde. Le Canada, l'un des trois pays hôtes, a dominé l'Afrique du Sud 1-0. À suivre ce soir, Brésil-Japon à 19h, suivi d'Allemagne-Paraguay à 22h30.
4: Merci. L'information nationale et internationale revient tout à l'heure à midi et demi. Et voici les titres de ce midi 6. Un nouveau mode de résidence partagée pour seniors à Saintes. Ce n'est pas qu'un toit partagé, c'est un projet humain, explique l'entreprise à l'origine du projet Domani. Les 100 premiers jours de Rémi Justinien, le maire de Tenay-Charente, fait le point sur son début de mandat avec une priorité pour les mois à venir, une adaptation des bâtiments publics aux fortes chaleurs. Et puis le SDIS de Charente-Maritime relance sa campagne de recrutement pour les sauveteurs des plages. Les inscriptions au BNSSA ont commencé, les sorties du jour pour finir avec quartier d'été. La météo, on respire avec un temps agréable cet après-midi. A tout de suite après la pub.
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3: Bonjour à tous, c'est tout d'abord un feu de champ à Cranchabon hier après-midi vers 14h30 près de l'impasse des Roseaux. 15 hectares ont été brûlés, le feu a été fixé vers 16h, 34 pompiers ont été mobilisés. L'action des soldats du feu a permis de préserver un élevage de lapins et de sauvegarder 20 hectares. À Saintes, un incendie en centre-ville hier soir vers 21h. La clim mobile d'un appartement a pris feu, provoquant un dégagement de fumée. Les pompiers sont intervenus sur place. Pas de blessés à déplorer. À Saint-Sulpice-de-Royan, un accident de la route suivi d'un suraccident au lieu-dit Fontbedeau sur la départementale 733. Hier, en fin de matinée, vers 11h, les deux accidents impliquaient chacun un véhicule léger et une moto. La circulation routière a été interrompue. 17 pompiers sont intervenus avec la gendarmerie nationale. 4 personnes ont été légèrement blessées. Un homme de 56 ans a par contre été blessé grièvement. Il a été transporté à l'hôpital de La Rochelle par les pompiers. Le bilan de la canicule en Charente-Maritime. Les pompiers ont effectué 1024 interventions, soit 20% de plus qu'en temps normal, dont 724 secours aux personnes, dont 99 liés directement à la vague de chaleur, et 113 incendies, 50% de plus qu'en 2025 à la même période. 5 établissements hospitaliers sont passés en plan blanc, avec 3473 appels au SAMU, dont 1505 pour de la médecine d'urgence. Pour les sans-abri, 4 accueils de jour sont restés ouverts toute la semaine et le week-end avec des horaires élargis. En moyenne, 200 personnes ont été accueillies chaque jour, 25 personnes mises à l'abri avec ouverture de la salle climatique à La Rochelle pour la nuit. La préfecture le souligne, les conséquences sanitaires d'une canicule peuvent se manifester a posteriori. La population est donc invitée à continuer de privilégier la médecine de ville lorsque la situation ne relève pas d'une urgence vitale, pour préserver les capacités de prise en charge. À Saintes, coup de projecteur sur une nouvelle résidence partagée et accompagnée pour seniors. Elle a été construite rue Geoffroy Martel par Domani, une entreprise à vocation d'utilité sociale. Cette résidence est une solution intermédiaire entre le domicile et l'EHPAD. Elle comprend 8 parties privatives, des appartements de 30 mètres carrés avec la présence d'un veilleur de nuit pour répondre aux besoins des personnes âgées. En complément, 22 logements autonomes, des T2 et T3 destinés à des familles ou des seniors. Ce n'est pas qu'un toit partagé, c'est un projet humain, explique Bénédicte Coulonge de Domani.
4: C'est une résidence pour personnes âgées en perte d'autonomie. Donc c'est une résidence qui propose en fait deux offres distinctes, des appartements, donc là qui se rapprochent un peu plus du fonctionnement d'une résidence senior, mais c'est des appartements qu'on appelle autonomes. Et nous, notre particularité, c'est qu'on propose également des habitats partagés. Donc c'est une sorte de colocation où en fait c'est 8 personnes âgées qui vont vivre ensemble et qui vont avoir du soutien et de l'accompagnement au quotidien que nous on met en place. Donc ça permet en fait d'avoir une alternative entre une résidence senior où là vous allez avoir à peu près voilà une centaine de résidents et l'EHPAD qui est plus médicalisé. Nous, on est pile entre les deux et on propose une colocation. Donc c'est à taille humaine, c'est plus petit, c'est un groupe de 8 personnes qui habitent ensemble. Et qui est accompagné donc toute la journée quotidiennement par une coordinatrice. Chacun sa partie privative qui fait environ 30 mètres carrés avec un coin nuit, un coin jour où il y a une tisanerie, voilà, pour garder un peu son indépendance et son intimité, pour pouvoir accueillir ses proches, pour pouvoir garder son confort quand même, son confort, son espace de vie. Chacun a aussi sa pièce d'eau, donc qui est adaptée évidemment, qui est adaptée PMR. Et ensuite, ils partagent en fait un espace commun où là, ils vont pouvoir partager les repas, partager des moments de convivialité, des activités. En fait, c'est du vivre ensemble.
3: et d'autres projets similaires sont dans les cartons à Vaux-sur-Mer et au Mat.
4: C'est exactement le même concept. Donc ça va être des résidences où dans ces résidences, il va y avoir des appartements. Donc là, que nous, on appelle des appartements autonomes, donc qui sont un peu plus pour des personnes, autonomes qui peuvent aller faire leurs courses, qui veulent préparer leur repas, qui veulent plus d'indépendance. Et dans ces résidences, on aura une nouvelle fois des habitats partagés, où là, ça sera des groupes de 8 personnes qui vont vivre ensemble, qui vont avoir leur partie privative, leur intimité, mais des moments de convivialité et de partage via les repas du midi et du soir qui sont partagés. Et là, cet accompagnement au quotidien, donc des coordinatrices. Et la nuit, il y a des veilleurs de nuit qui répondent aussi aux besoins justement de sécurité et de vouloir se sentir. Voilà, environnement plus sûr, plus chaleureux, et rompre l'isolement d'une personne âgée qui vit seule. Effectivement, ça sera pour 2027. Il y a le même nombre de places, effectivement. Il y a à peu près une dizaine d'appartements, et ensuite, il y a 2 habitats partagés pour 8 personnes âgées. Donc, ça fait au total, sur place, ça fait à peu près une trentaine, entre 30 et 40 personnes qui habitent dans un environnement plus sécurisé et plus entouré.
3: En ouverture de ces 2 autres résidences prévues pour le printemps 2027. Des travaux de réfection de chaussée sur la 2x2 voies, la départementale 137 entre Châtelaillon et Angoulins, la nuit prochaine et la nuit de mardi à mercredi. Le département réalise ces travaux dans le sens Rochefort-La Rochelle, nécessitant un abaissement de la limitation de vitesse des véhicules à 70 km/h. Ces travaux démarrés la semaine dernière ont dû être interrompus à cause des fortes chaleurs. À fond, derrière Bruno Retailleau, le président des Républicains de Charente-Maritime, David Labiche annonce avoir été nommé membre du bureau politique des Républicains en vue de l'élection présidentielle. Nomination effectuée dans le cadre du lancement de la campagne de Bruno Retailleau il y a 8 jours à Paris. Les 100 jours de Rémi Justinien, le nouveau maire de Tonnet-Charente, a fait un point sur les 3 premiers mois de son mandat à la tête de la municipalité. Un temps court mais suffisant pour lancer déjà quelques actions comme la mise en place du conseil des sages et du conseil des jeunes ou encore les comités de quartier. Le premier magistrat de la commune a mis en place une nouvelle méthode de travail avec également des promesses de campagne tenues. Rémi Justinien.
5: D'abord, une méthode de travail nouvelle avec plus de proximité encore avec les citoyens dans leurs demandes, des réponses apportées à chacune des questions posées. Ça, j'y tiens beaucoup. On est un service public, on doit apporter des solutions. Et puis, nous avons passé au conseil municipal, à l'occasion de ces 100 jours, des promesses tenues. C'est-à-dire la création du conseil municipal des jeunes, la création du comité des fêtes, des nouvelles manières d'appréhender l'école, le cap centre social. Voilà, tout ça a été débattu au sein du conseil municipal du 22 juin. Et donc maintenant, il y a une équipe qui a trouvé ses marques, qui va continuer d'œuvrer pour Tonnet-Charente.
3: Mais Justinien, qui compte bien tirer les leçons de la canicule et lancer des aménagements dans les bâtiments publics ?
5: Le fil conducteur, c'est toujours améliorer la vie quotidienne. Mais on doit avoir un regard un peu plus appuyé sur la canicule. Nous avons trop de retard dans nos bâtiments publics pour s'adapter à ces températures-là. Nous avons rénover l'école élémentaire de Tonnet-Charente. Il fait encore 34, 35 degrés malgré la rénovation énergétique. Donc ça ne suffit pas. Donc il faut qu'on continue, il faut qu'on renature, il faut qu'on végétalise les cours d'école. Il faut peut-être qu'on réfléchisse à des nouvelles manières d'avoir un peu moins chaud dans les écoles. Alors ça peut être la climatisation, même si pour moi c'est pas la solution à tout. Mais il faut s'interdire rien. Moi je n'ai pas de tabou sur ça. Donc il faut continuer. Ce sera le fil conducteur parce que la canicule reviendra sûrement dans l'été.
3: Rémi Justinien, le maire de Tonnet-Charente. Il est midi 14 sur Demoiselle, on se retrouve dans un instant.
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3: Sur l'agenda d'Aulus, d'Oléron, le conseil municipal se réunit ce soir, c'est à 19h30 à la mairie. Envie de devenir sauveteur en mer, c'est maintenant que ça se passe. Le SDIS de Charente-Maritime, service départemental d'incendie et de secours, lance un appel aux jeunes intéressés, car la période d'inscription a commencé. De nombreuses stations balnéaires de la façade littorale sollicitent les sapeurs-pompiers pour la surveillance de leur plage. Pour 33 postes de secours en Charente-Maritime, le centre de secours des zones de baignade du SDIS se consacre donc à cette mission essentielle. Analyse des risques, recrutement des saisonniers, formation des nageurs sauveteurs et équipement des postes de secours. Et donc, ils recherchent des jeunes motivés. Le commandant Laurent Mignot, chef du centre de secours des zones de baignade.
13: Le recrutement pour le BNSSA pour l'année 2026-2027 va commencer. Donc, à partir du 15 juin, nous avons lancé un appel à candidature. Notre objectif, c'est d'essayer de former un maximum de jeunes au BNSSA pour pouvoir assurer la surveillance des plages. Donc, de l'année prochaine, on commence donc déjà le recrutement pour les sauveteurs de l'année prochaine. Et puis, bien, c'est aussi un acte citoyen qui permet aussi d'avoir plus de jeunes sur le territoire pour assurer de la surveillance en piscine ou dans d'autres secteurs. Alors, c'est le brevet national de sécurité et de sauvetage aquatique, donc qui permet aux jeunes de venir porter secours aux baigneurs et de surveiller des plans d'eau, qu'ils soient en milieu naturel ou ou en piscine. Voilà, et donc cette formation débute au mois de septembre et on accueillera avec plaisir tous les jeunes qui souhaitent se former.
3: La formation dure environ un an. Objectif, être opérationnel pour la saison estivale 2027, le commandant Laurent Mignot.
13: La formation en fait s'étale sur à peu près 6 mois. Donc on débute au mois d'octobre et généralement d'ici le mois d'avril, on leur a proposé au moins trois examens possibles. Et à l'issue, donc ils suivent une formation complémentaire pour pouvoir faire du sauvetage en mer. C'est toujours un peu compliqué parce qu'il faut se faire connaître. Donc c'est aussi pour ça qu'on communique, se faire connaître pour que les jeunes aient l'envie de venir nous rejoindre et puis d'intégrer cette équipe sympathique qui crée des liens aussi. On a environ 90 places qui sont disponibles sur l'ensemble du département puisqu'on a plusieurs sites. Hein. On forme sur La Rochelle, Sainte, Rochefort, l'île d'Oléron, éventuellement Royan si on a suffisamment de candidats.
3: Alors, pour en savoir plus et candidater, rendez-vous sur le site sdis17.fr, sdis.fr. On passe maintenant aux sorties du jour dans Quartier d'été.
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3: En Pays Marais, l'Oléron, tout d'abord au château d'Oléron, un atelier calligraphie et enluminure se déroule aujourd'hui. Rendez-vous à la cabane 36 de l'avenue du Port. Un grand village plage, découvrez la surprenante exposition Anécomore de l'artiste plasticienne Marie-Hélène Richard à la maison éco-paysanne. En Pays Rochefort, à Rochefort, la Corderie Royale présente l'exposition Totem. C'est le résultat d'une carte blanche offerte par le Centre International de la Mer aux plasticiens Coco, Fronsac et Jim School. À Rochefort, le service historique de la Défense présente présente l'exposition fondée l'Arsenal de Rochefort du temps que la marine estoie en sa splendeur 1666-1783. Empire est né à Royan, soirée d'été au conservatoire Besançon-Gachet avec les ateliers piano et les ensembles de violoncelle suivis du big band. Ça commence à 18h. À Barzan, le comité des fêtes organise une après-midi jeu de société à partir de 14h30. En Pays Saintet, à Saint-Porcher, le château de la Roche-Courbon présente la femme du boulanger de Pagnol dans le cadre de Cite en scène à 21h ce soir. Et puis à Saintre, dans le cadre des rencontres du Saint-Georges Club, une rencontre Proust-Vermeer, petit pan de mur jaune, c'est au relais du bois à 18h30. Et on passe maintenant aux nouvelles du ciel.
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3: Un temps sympathique.
15: Oui, un temps sympathique hein, pour aujourd'hui. Hein. C'est un ciel qui sera bien sûr lumineux. Le soleil va briller, les températures aussi vont briller. Hein. 27 à 28 degrés à La Rochelle, Rochefort et Royan. 24 à 26 degrés sur l'île de Ré et l'île de Léron. 30 degrés à l'intérieur des terres, Sainte, Saint-Jean-d'Angély et Jonzac. Vent de secteur nord-ouest, faible actuellement. Il sera modéré cet après-midi.
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3: Merci d'avoir suivi cette édition. Très bon début de semaine sur Demoiselle.
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enregistré en France depuis mercredi selon Santé publique France. Une surmortalité qui touche principalement les personnes de plus de 65 ans, notamment à domicile. Le Sénat examine aujourd'hui le projet de loi d'urgence agricole qui vise notamment à faciliter la construction d'ouvrages de stockage d'eau, y compris dans les zones humides. Ce drame en Meurthe-et-Moselle, hier, un avion qui servait pour un baptême de parachute s'est brusquement écrasé tout près d'habitations à Tomblaine. 11 personnes sont décédées. Ce drame se glisse parmi les plus graves catastrophes aériennes en France. Le rappeur Mamadou Coulibaly, mieux connu sous son nom d'artiste Dooms, est jugé aujourd'hui devant le tribunal correctionnel de Paris pour violences habituelles perpétrées entre 2017 et 2025 au préjudice de son ex-compagne, l'actrice Adèle Exarchopoulos. C'est la cinquième fois qu'il comparaît devant le tribunal pour des faits de violence conjugale sur conjoint ou ex-conjoint. Il a écopé en février de 8 mois de prison avec sursis pour violence conjugale sur sa compagne actuelle. La marque d'eau minérale Volvic a été jugée coupable de pratiques commerciales trompeuses par le tribunal judiciaire de Paris pour avoir mentionné sur ses bouteilles d'eau qu'elles étaient neutres en carbone ou 100% recyclables. Danone, le propriétaire de la marque, va faire appel. Si vous êtes abonné Orange ou Sosh, vous subissez sans doute une panne d'ampleur sur le réseau ce matin. L'opérateur Orange présente ses excuses aux abonnés et parle d'un incident technique affectant une partie des services mobiles. Les équipes techniques sont mobilisées. Sport et football, on connaît le premier qualifié pour les huitièmes de finale de la Coupe du Monde. Le Canada, l'un des trois pays hôtes, a dominé l'Afrique du Sud 1-0. À suivre ce soir, Brésil-Japon à 19h, suivi d'Allemagne-Paraguay à 22h30.

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1: Bon, aujourd'hui c'est vraiment pas le temps pour aller piquer une tête, par exemple sur la plage de Chef de Baie à Lumo. Beaucoup de vent attendu avec des rafales atteignant les 60 km/h, avec de la pluie voire même de la grêle. La mer sera agitée pour ce vendredi. Pour les horaires de marée, marée basse à 15h15, pour être haute à 20h32, avec 62 et 56 en coefficient de marée. On va du côté de la plage des Bonnes, on est sur la commune de Saint-Georges-d'Oléron. Eh bien, même punition, du vent entremêlé de pluie. Le thermomètre ne va pas dépasser les 20 degrés sur la plage oléronaise. Le vent est orienté plein ouest aujourd'hui et il va souffler à 60 km/h. La mer est basse cet après-midi à 15h10, pour être haute à 20h26, avec comme coefficient de marée 62 et 56. Très bel été avec Demoiselle en Charente-Maritime.
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1: Bonjour à tous, une journée de mobilisation pour la justice en présence de magistrats et d'avocats. L'objectif aujourd'hui, c'est de protester contre la loi SUR qui revient demain à l'Assemblée. Mais l'affaire Liana est sur toutes les lèvres et sur les pancartes. Le brevet des collèges, les collégiens ont passé l'écrit d'histoire géo et d'enseignement moral et civique. En série générale, les espaces de faible densité et leurs atouts étaient au menu en géographie. Les élèves de 3e devaient également composer sur Europe, un théâtre majeur des guerres totales, en histoire. Une secousse de magnitude 4,2 sur l'échelle de Richter a été enregistrée près de La Guaira au Venezuela, 5 jours après un double séisme meurtrier et dévastateur. En sport, le demi de mêlée Antoine Dupont est forfait pour le championnat des nations, a annoncé la Fédération française de rugby. Cette nouvelle compétition entre hémisphère nord et hémisphère sud va se dérouler en juillet. Antoine Dupont vient de remporter avec le Stade toulousain un 4e titre de champion de France consécutif.

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0: crâne, réveil matin, 15h, je me réveille comme une fleur. Ça les gars, bien dormi? Pas de réponse, tant pis. Putain les gars, abusé, qui c'est qui a fini le café là?
1: Oh ça va, tu vas pas nous gonfler.
0: Qu'est-ce qu'il y a Guy, t'as quelque chose à me dire?
1: Bah hier t'étais pas bourré.
2: Ouais, t'étais pire.
0: Prise de conscience.

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1: Eh bien, ça y est, nous reprenons nos habitudes estivales sur Demoiselle et nous partons sur les plages de notre littoral. On s'arrête sur le pays royanais et sur la commune de Méché, plage de Suzac. Alors pour aujourd'hui, je vais vous le dire tout de suite, c'est une belle plage ensoleillée, sans précipitation, température sur le sable ou sous le parasol, comme vous voulez, 27 degrés avec un ressenti à 33 degrés. L'indice UV pour aujourd'hui, il est de 9, c'est-à-dire très élevé. Évitez les expositions prolonger, rechercher l'ombre surtout, et puis renouveler votre crème solaire toutes les 2 heures. Et après, bien sûr, la baignade. Voici les horaires de marée. La mer sera haute cet après-midi à 17h44 pour être basse à 23h57. Coefficient 65, la mer sera belle à peu agitée avec une houle de 30 à 60 cm seulement. Quant à la température dans l'eau, on va en profiter. Il fait 24 degrés dans l'eau.
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1: Bonjour à tous, une journée de mobilisation pour la justice en présence de magistrats et d'avocats. L'objectif aujourd'hui, c'est de protester contre la loi SUR qui revient demain à l'Assemblée. Mais l'affaire Liana est sur toutes les lèvres et sur les pancartes. Le brevet des collèges, les collégiens ont passé l'écrit d'histoire géo et d'enseignement moral et civique. En série générale, les espaces de faible densité et leurs atouts étaient au menu en géographie. Les élèves de 3e devaient également composer sur Europe, un théâtre majeur des guerres totales, en histoire. Une secousse de magnitude 4,2 sur l'échelle de Richter a été enregistrée près de La Guaira au Venezuela, 5 jours après un double séisme meurtrier et dévastateur. En sport, le demi de mêlée Antoine Dupont est forfait pour le championnat des nations, a annoncé la Fédération française de rugby. Cette nouvelle compétition entre hémisphère nord et hémisphère sud va se dérouler en juillet. Antoine Dupont vient de remporter avec le Stade toulousain un 4e titre de champion de France consécutif.

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0: Allez, bienvenue dans un instant, Pierre Demar. Je pense à vous et Texas en souvenir, c'est What You Want. Cheminée Charlie vous offre l'heure. 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
0: Demoiselle Info, c'est l'heure du flash national et international avec Arthur Leroux. Bonjour Arthur.
2: Bonjour à tous. Près de Hambourg, en Allemagne, une fusillade dans un centre d'aide pour jeunes a fait 5 morts et plusieurs blessés. La police locale a annoncé l'arrestation de 2 personnes, dont le tireur présumé. L'enquête se poursuit pour éclaircir les circonstances exactes des faits. Le père de Louis, 17 ans, mort après un guet-apens à Narbonne, a témoigné de sa douleur et de son incompréhension alors qu'il décrit son fils comme un adolescent gentil. 5 suspects ont été mis en examen et placés en détention provisoire dans cette affaire. Les réseaux Orange et Soch ont connu une importante panne liée à un incident technique aujourd'hui, perturbant les appels ainsi que les connexions 4G et 5G en France. De nombreux utilisateurs ont signalé des difficultés dès ce matin. L'opérateur a confirmé une dégradation de service avant un retour progressif à la normale à la mi-journée. Et après le français, près de 850 000 collégiens ont passé ce matin l'épreuve d'histoire-géographie et EMC du brevet, puis les sciences cet après-midi. Ils enchaîneront dès demain avec les mathématiques. Un mot de politique à présent. Maud Bréjon annonce soutenir Édouard Philippe pour la présidentielle et assistera à son meeting. Elle motive son choix par le risque d'un second tour LFI-RN et veut un candidat capable de rassembler. Elle reste cependant au gouvernement. La fête du cinéma démarre très fort avec 1,3 million d'entrées hier, soit une hausse de 45% sur un an. L'opération à 5 € jusqu'au 1er juillet signe donc son 2e meilleur début en 10 ans. Côté sport, Léon Marchand a déclaré forfait pour la finale du 200 mètres brasse au championnat de France à Saint-Étienne en raison d'une douleur à un adducteur. Son état doit être évalué avant la suite de la compétition. Et enfin du sport et du football avec 2 rencontres à suivre ce soir pour la Coupe du Monde. Dès 19h, le Brésil affrontera le Japon et à 22h30, l'Allemagne défiera le Paraguay. Voilà pour l'essentiel de l'actualité. Je vous souhaite une excellente fin de journée à toutes et à tous. À notre écoute.
0: Merci beaucoup Arthur. Retour de l'info dans 1 heure. À tout à l'heure.
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0: Demoiselle, je vous envoie un peu d'air frais dans ce climat d'été avec le son de Texas à l'instant. C'était Say What You Want pour vous accueillir.
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0: J'espère que vous allez bien ce lundi soir. En tous les cas, moi je suis ravi de vous retrouver. Bienvenue à vous, la grande débauche. On est ensemble jusqu'à 19h30. On va faire le plein de hits et de bons souvenirs également. Ce soir, on n'oubliera pas les rendez-vous avec l'agenda loisirs, votre météo des plages. Nous irons faire un petit tour sur les jolies plages du littoral charentais maritime pour tout savoir pour la journée de demain. Les températures prévues sur le sable, mais aussi les températures prévues dans l'eau. On fera un point complet tout à l'heure à 17h50. Et puis vos annonces également à suivre. Vos petites annonces au standard 05 46 88 77 11. Charlotte Cardin arrive. Vous l'avez peut-être vu il y a quelques jours à Rochefort lors du festival Sœurs Jumelles. On va écouter son nouveau hit The Way We Touch et The Black Eyed Peas. Don't Lie à suivre.
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0: Demoiselle, le son des Black Eyed Peas en souvenir, c'était Don't Lie. Vanessa Paradis, les épines du cœur dans un instant, juste après vos petites annonces, 16h22.
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2: Direction le Breuil-Magnier le 5 juillet entre 16h et 23h sur le site du Vieux Four. Breuil en fête avec vente de pain et d'emblée, atelier Petit Mitron. Il y a également food truck, cochon à la broche, tour de poney, des groupes de musique et un show laser. Manifestation organisée par la municipalité de Breuil-Magnier. Vendredi 10 juillet, Pop Song chante Abba au Galia Théâtre Cinéma de Saintes à partir de 20h30. C'est organisé par le Lions Club de Saintes, concert caritatif au profit des œuvres du Lions Club. Plus d'informations, vocalise-sainte.fr. L'association Elle Danse à Royan présente Mais qui a tué, le nouveau spectacle de danse cabaret chorégraphié par Aurélie Cecchini qui vous plonge dans l'enquête. 4 suspects, 4 mobiles, une seule coupable, strass, paillettes, humour et séduction garantie. Rendez-vous à la salle Jean Gabin, Sandrouse Grand Bêta les 2, 3 et 4 juillet à partir de 21h. Réservation des billets sur Hello Asso. Bougez et dansez avec l'association Les Gold Trotters. C'est ce samedi 4 juillet. Venez participer ou assister à un grand flash mob intergénérationnel à partir de 17h45. C'est sur la place Colbert à Rochefort, un événement festif et dynamique organisé dans le cadre de la grande manifestation du Clos. On vous attend nombreux pour partager ce moment en musique. C'est absolument à découvrir en Pays Rochefortais et à Rochefort, place Colbert, 17h45 ce samedi. L'entreprise CB Électricité au Mat Lapalmire recrute à partir du 1er septembre un électricien qualifié en électricité générale. Rejoignez une équipe dynamique et passionnée, reconnue pour son savoir-faire. Envoyez dès maintenant votre CV et lettre de motivation à cb.electricité@orange.fr. Le lundi 6 juillet, grande brocante vide-grenier sur le parking du marché central de Royan, organisé par l'association des commerçants et artisans du marché central. Concours de boules en semi-nocturne dès 19h30 à Sémussac. Attention, rendez-vous ce vendredi 10 juillet. Le concours est en doublette formée ouvert à tous. Participation limitée à 45 équipes. Inscription 8€ par joueur. 07 60 62 49 81 pour plus d'informations. Et vous le savez, hein, si vous aussi vous avez envie de passer votre annonce sur Demoiselle en Pays Rochefortais ou en Pays Royanais, bien écoutez, ma foi, c'est assez simple. Soit c'est le 05 46 88 77 11 pour nous contacter par téléphone. Vous pouvez également nous contacter via notre site internet demoisellefm.com, rubrique contact, forcément.
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0: Demoiselle, elle aussi, était en concert il y a quelques jours à Rochefort dans le cadre du festival Sœurs Jumelles, les épines du cœur, Vanessa Paradis.
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0: Allez, ce samedi 4 juillet dès 17h, la mairie de Bourg-Sophron-le-Chapu vous invite à sa grande soirée Dansons sur le port. Du rythme endiablé avec la banda d'Orthez, les Croutons, l'association Les Rondances Évasion, les percussions et danses brésiliennes enflammées de Sando Brasil et le célèbre DJ Draco. Country, art de rue, paquito géant, ambiance festive jusqu'à 1h du matin avec un dress code conseillé, tous en haut blanc. Restauration sur place dès 20h jusqu'à 23h. Et bien sûr, il y aura un feu d'artifice qui illuminera le port de 1000 couleurs. Dansons sur le port, c'est le rendez-vous à ne pas manquer ce samedi 4 juillet à partir de 17h jusqu'à tard dans la nuit à Bourg-Sophron, un événement organisé par la ville de Bourg-Sophron-le-Chapu. Merci de nous écouter sur le bassin Marais-Oléron sur le 107. Nouveauté avec Feu Chatterton, Ce que l'on devient et Bébé Rexha dans un instant. New Legend. 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

0: Demoiselle Lombard et les styles pour plus de plaisir. Bébé Rex à l'instant, c'était New Religion.
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0: Envie de prendre un grand bol d'air marin, alors rendez-vous à la rando du littoral à Fouras-les-Bains.

0: 5 juillet de 9h à midi, au départ du parking de l'esplanade du Fort Vauban. On programme une randonnée facile d'environ 9 km accessible à tous. Découverte des paysages côtiers et des aménagements de la pointe de la fumée. Un moment convivial à partager en famille, entre amis ou même en solo. Randonneurs, familles et vacanciers sont les bienvenus pour cette matinée placée sous le signe de la nature et de la découverte. À l'arrivée, un verre de l'amitié sera offert à tous les participants par le club. Participation gratuite, notez-le, ça se passe ce dimanche 5 juillet 9h au départ du parking de l'esplanade du Fort Vauban du côté de Four. Merci de nous écouter en Pays Rocheforté 97.8. Ça c'est le nouveau Madonna, Sabrina Carpenter qui arrive. Bring Your Love, le nouvel album de Madonna sort vendredi prochain. Avis aux fans.
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1: Demoiselle la Grande Débauche avec à l'instant le petit pêcheur. C'était Manon. Lisa, on prend des nouvelles de la Coupe du Monde de football.
2: Coupe du Monde 2026.
3: Bonjour à toutes et à tous. On connaît le premier qualifié pour les huitièmes de finale de la Coupe du Monde. Le Canada, pays co-organisateur, poursuit donc l'aventure dans ce mondial nord-américain. Les partenaires de Jonathan David ont difficilement battu l'Afrique du Sud avec un but de Stéphane Eustachio en toute fin de match à la 92e minute de jeu. Auparavant, le match avait été serré et plutôt fermé entre les deux équipes qui n'avaient jamais été à ce stade de la compétition, puisque ni le Canada ni l'Afrique du Sud n'étaient parvenus à sortir des poules dans les précédentes Coupes du Monde disputées. En huitième de finale, les Canucks s'affronteront le vainqueur du 16e entre les Pays-Bas et le Maroc qui se disputent la nuit prochaine à 3h du matin du côté de Monterrey au Mexique. Les Pays-Bas ont terminé en tête de leur groupe alors que les Marocains se sont classés 2e après un nul face au Brésil puis 2 victoires face à l'Écosse et Haïti. Pour rappel, le Maroc avait été demi-finaliste face à la France lors de la dernière Coupe du Monde au Qatar. Et 2 autres 16e de finale se disputeront ce lundi. Le Brésil affronte le Japon à 19h française à Houston et puis l'Allemagne sera opposée au Paraguay à 22h30 à Foxborough, tout près du camp de base de l'équipe de France, et que le vainqueur affrontera en 8e de finale. Les Bleus, eux, préparent leur 16e de finale qui se dispute ce mardi face aux Suédois à 23h au MetLife Stadium de New York. Il s'agira de la 24e confrontation de l'histoire entre les deux nations. La dernière s'était soldée par une victoire française 4-2 en novembre 2020 en Ligue des Nations. En tout cas, les anciennes stars du ballon rond ne tarissent pas d'éloges sur l'équipe de France que beaucoup considèrent comme la grande favorite de ce mondial. L'ancien attaquant anglais Gary Lineker en a fait sa favorite, alors que Ronaldo, le Brésilien, compare Mbappé à sa carrière lorsque l'ancien attaquant du Real était à son prime. Il va falloir digérer la pression désormais. Voilà, c'est la fin de ce flash. Très belle journée de foot.
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0: Demoiselle, on se plaisir dans la grande débouche avec le son de Riguera dans les années 80. C'était bien sûr Bamos à la Playa.
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0: Allez, direction la Côte de Beauté avec ce vendredi 3 et samedi 4 juillet. 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Dès 19h, les musiques du monde vont vibrer. Tout le littoral royanais, afro, latino, électro, les sons créoles se rencontreront dans un décor exceptionnel avec vue sur l'océan et le phare de Cordon. Hein. Et parce que le voyage passe aussi par les saveurs, profitez de 15 kiosque de gastronomie du monde et de grandes tablées conviviales pour partager un moment festif et dépaysant. Ne manquez pas donc ce festival musique et gastronomie du monde les 3 et 4 juillet prochains du côté de Saint-Palais-sur-Mer. Musique, cuisine, horizon marin se rencontrent donc ce week-end. Allez, dans un instant, on va retrouver les informations, l'actualité nationale et internationale avec le retour d'Arthur Leroux. En attendant, voici Tame Impala et Jenny avec Dracula.

0: Demoiselle, le retour de Boulevard Désert avec le chanteur Carbone à l'instant. C'était pas si facile, concert gratuit d'ailleurs du groupe, hein, mercredi 19 août à 21h, place de l'Éperon à Saint-Trojan-les-Bains. Le concert se déroulera à proximité du casino de Saint-Trojan. Vous pourriez entendre des titres comme Emmène-moi à Bruxelles ou bien encore Allez reste. C'était le nouveau titre de Boulevard Désert. On va écouter Taylor Swift dans un instant avec Elisabeth Taylor et Zao et MC Solar. 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
0: Demoiselle Info, c'est l'heure de retrouver le flash national. Arthur Leroux, bonsoir.
2: Bonsoir à tous. Une fusillade dans un centre d'aide pour jeunes à Stade près de Hambourg en Allemagne a fait 5 morts et plusieurs blessés. 2 personnes dont le tireur présumé ont été arrêtées et une enquête est en cours pour déterminer les circonstances du drame. En France, le Parlement a adopté une loi contre l'ultra fast fashion visant notamment Shein. Elle prévoit un malus progressif sur les vêtements vendus pouvant atteindre jusqu'à 20€ par article d'ici 2030 dans la limite de 50% de son prix. Les recettes financeront le recyclage des textiles. Le père de Louis, 17 ans, est mort après un guet-apens à Narbonne, a témoigné de sa douleur et de son incompréhension alors qu'il décrit son fils comme un adolescent gentil. 5 suspects ont été mis en examen et placés en détention provisoire dans cette affaire. Les réseaux Orange et Soch ont connu ce matin une importante panne liée à un incident technique, perturbant les appels ainsi que les connexions 4G et 5G en France. L'opérateur a confirmé une dégradation de service avant un retour progressif à la normale à la mi-journée. Et après le français, près de 850 000 collégiens ont passé ce matin l'épreuve d'histoire, géographie et EMC du brevet, puis les sciences cet après-midi. Ils enchaîneront dès demain avec les mathématiques. Un mot de politique à présent. Maud Bréjon a annoncé soutenir Édouard Philippe pour la présidentielle et assistera à son meeting. Elle motive son choix par le risque d'un second tour LFI-RN et veut un candidat capable de rassembler. Elle reste cependant au gouvernement. Côté sport, en natation, Léon Marchand a déclaré forfait pour la finale du 200 mètres brasse au championnat de France à Saint-Étienne en raison d'une douleur à un adducteur. Son état doit être évalué avant la suite de la compétition. Et enfin, en football, 2 rencontres à suivre pour la Coupe du Monde ce soir avec le Brésil qui affrontera le Japon à 19h. De son côté, l'Allemagne défiera le Paraguay à 22h30. Voilà pour l'essentiel de l'actualité. Je vous souhaite une excellente soirée à notre écoute.
0: Merci beaucoup, Arthur. Retour de l'info dans une heure.
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0: Demoiselle La Grande Ébauche, merci de nous avoir choisis pour ce lundi soir. Taylor Swift à l'instant, c'était Elizabeth Taylor.
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0: 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Place à l'énergie pure avec le concert de Are You Mine. Un show intense et fédérateur entre reprises explosives des Red Hot Chili Peppers en passant par Maneskin et Chaka Punk. Un concentré d'adrénaline, de guitare et de puissance live dans un cadre unique au cœur de la Pinette. Une soirée rock comme on les aime, ce sera donc samedi 4 juillet à la Palmyre. Venez vivre le rock à pleine puissance. 21h30 pour ce concert de Are You Mine. Ça c'est du rap. Claude MC Solar et Zao comme Caroline à suivre.
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0: comme Caroline à l'instant. C'était Zao et Claude M6 Solar. On va écouter Self-Aware Tumper City dans un instant. Et Julien Doré en souvenir, ce sera Paris Seychelles, 17h15.
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0: C'est l'heure de l'essentiel de l'info d'ici avec vous Emmanuel Bidou. Bonsoir Emmanuel.
2: Bonsoir à tous. À Saintes, la vigilance d'une placière du marché Reverso a permis à la police municipale d'intercepter deux individus près d'un distributeur automatique de billets. Ils venaient de retirer 560 euros avec une carte bancaire qui ne leur appartenait pas. L'un des suspects était en possession d'un couteau. Placé en garde à vue au commissariat de la police nationale, ils ont reconnu l'usage frauduleux de la carte tout en niant avoir commis un vol. La victime, une femme d'une soixantaine d'années sous curatelle, était connus des suspects. Ils sont convoqués devant le tribunal judiciaire pour recel de vol en réunion et escroquerie au détriment de la caisse d'épargne. À Marignières, ce brouage, la fête de la ruralité dans le collimateur des Insoumis et de la libre pensée de Charente-Maritime. La fête de la ruralité, c'est un nouvel événement festif organisé pour la première fois au château de la Gâteaudière. Il se déroulera les 13 et 14 juillet prochains et réunira des passionnés de chasse, de la nature, de la gestion des milieux ou encore des productions locales et des spectacles équestres. Mais voilà, l'événement privé s'ouvrira par une messe de la Saint-Hubert, mais surtout, les organisateurs ont apposé sur leurs documents les logos de l'État, le département et la ville. Patrice Jocourt du groupe d'action des Insoumis de Marennes rappelle qu'il respecte la liberté de l'association, mais il souligne que le principe de laïcité des institutions est bafoué. Michael Marchessault, le président de l'association organisatrice, plaide l'erreur. Il a retiré les logos, d'autant plus que l'association ne perçoit pas un euro d'argent public, mais il digère mal ses critique. À La Rochelle, l'université lance officiellement ce mardi des travaux d'Open Campus Innov, un bâtiment de nouvelle génération dédié à l'innovation, à l'entrepreneuriat et aux collaborations entre recherche et monde socio-économique. Coût de l'opération 21 millions d'euros. Les travaux s'achèveront en mai 2028. Les récoltes 2026 pourraient être catastrophiques. Entre la forte pluviométrie de l'hiver dernier, la neige de janvier, les deux canicules de la semaine dernière et du mois de mai, les cultures d'hiver ont particulièrement souffert. Les rendements des moissons effectuées ces derniers jours ont dégringolé. Le vice-président de la Chambre d'agriculture de la Charente-Maritime, Cédric Trancard, dresse un constat particulièrement inquiétant. Et la canicule de la semaine dernière a enfoncé le clou. Cédric Trancard est pessimiste pour les futures récoltes de maïs et de tournesol.
3: Oui, oui, on le voit très bien. On voit des cultures comme le maïs qui sont devenues blancs, donc qui sont complètement brûlés. En fait, ils ont brûlé au soleil, quoi, hein, et des tournesols qui ont peine à fleurir parce que beaucoup beaucoup trop chaud, et ce coup de bambou que ça met derrière la tête à toutes les personnes, ça le met aussi aux cultures et aux animaux En juin, on avait, enfin moi de mémoire, j'ai jamais vu un tel impact. L'année dernière, on avait eu deux jours, mais c'était plutôt juillet. On avait eu deux, trois jours de très très forte chaleur, mais ça s'était un petit peu atténué du coup derrière avec un peu de pluviométrie. Mais là, ils nous annoncent qu'on a une semaine un peu plus calme et que milieu fin de semaine prochaine, ça pourrait revenir de la canicule, quoi. Voilà. Ça serait dramatique, là, ouais.
2: Sur l'île d'Oléron, plusieurs inaugurations cette semaine par les élus de la communauté de communes. Tout d'abord, l'aménagement Oléron qualité littorale des plages de Plaisance et Foulereau à Saint-Georges-d'Oléron ce mardi. Puis ce mercredi, les réaménagements de l'accès plage et de la protection côtière de la Rémijas à Doulus-d'Oléron. Projet de ferme à saumon Verdon, le collectif Esther 2050 surveille de très près les conclusions du CODERST qui doit se réunir jeudi prochain à Bordeaux. Les membres du conseil départemental de l'environnement, des risques sanitaires et technologiques vont devoir se prononcer sur ce projet qui est loin de faire l'unanimité. Le collectif opposé à Pure Salmon leur demande de rendre un avis défavorable, mais la préfète de la Gironde a déjà signé le permis de construire. Un signal plutôt inquiétant pour Eric Benz, porte-parole du collectif, qui garde espoir quand même. Un rassemblement se déroulera dans l'après-midi, là où se réuniront les membres du CODERST à la cité administrative de Bordeaux.
0: Merci d'écouter Demoiselle, votre radio de proximité en Charente-Maritime. 17h20, on s'informe sur l'état de la mer.
2: Il n'y a pas de bulletin météo spécial. Nous avons une dorsale 1025-1030 hectopascales des Açores à la mer du Nord. Les prévisions pour cette nuit, vent de nord à nord-ouest, 4 à 5 beaufort, une mer agitée, une houle de nord-ouest 1,50 m à 2,50 m, un ciel peu nuageux avec une bonne visibilité. Pour demain, vent de nord à nord-ouest, 3 à 4 beaufort, une mer agitée, une houle de nord-ouest 1,50 m à 2 m, un ciel peu nuageux à nuageux avec une bonne visibilité. À Saint-Georges-d'Oléron, demain, la mer basse à 11h32 sera haute à 17h57, coefficient de marée 67 et 69.
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0: Merci beaucoup Emmanuel Bidon. On vous retrouve tout à l'heure 18h15, 19h15.

0: Demoiselle la Grande Débouche avec Julien Doré à l'instant, c'était bien sûr Paris Seychelles.
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0: Pour demain mardi 30 juin à 19h30, laissez-vous porter par les sonorités du concert d'été à Rochefort. L'orchestre Vent Marine vous invite Place Colbert pour un spectacle gratuit réunissant 20 musiciennes et musiciens autour des cuivres naturels et des percussions. Une soirée musicale en plein cœur de la ville à ne pas manquer demain soir 19h30, Place Colbert. À 15h jusqu'à 16h30, partez à la découverte des secrets de l'arsenal de Rochefort avec la visite guidée Le secret des formes. Explorez des monuments exceptionnels et plongez au cœur de la double forme de Radoube. Expérience fascinante racontée par un guide conférencier. Attention, réservation obligatoire sur ebre.ville-rochefort.fr. Ne manquez pas donc cette aventure unique demain, c'est à 15h à Rochefort. À 10h demain matin, partez à la découverte du célèbre marché central de Royan, explorez ce chef-d'œuvre architectural des années 50 et terminez la visite par une savoureuse dégustation de produits régionaux. Un rendez-vous gourmand et culturel à ne pas manquer demain matin 10h. À 14h30, profitez du ciné-été à la salle La Passerelle à Méchée sur Gironde dans le cadre de la fête du cinéma, découvrez Ma famille chérie, film présenté à Cannes cette année, puis partagez un moment convivial autour d'une collation cinéma, émotion et rencontre. Rendez-vous demain après-midi 14h30. On termine avec à 18h30 à la Maison des associations de Royan, assistez à une conférence atelier sur la peur d'échouer et le manque de confiance en soi. Comprenez comment ces schémas influencent nos choix de vie et participez à une pratique ludique pour retrouver plus de clarté et d'élan personnel. Entrée libre demain soir 18h30 à la Maison des associations à Royan. Merci de nous écouter sur la Côte de Beauté 102.2.

0: Le roi de la pop à l'instant, Michael Jackson en souvenir, c'était Billie Jean dans la grande débauche. On va écouter One Republic dans quelques minutes. Need Your Love.
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Bonjour, c'est Arnold Turbus sur Demoiselle. Je vous présente mon nouveau titre en featuring avec Étienne Dao. Voici Laurie Sky sur la radio d'ici.

0: Demoiselle au cœur de la musique, et on est très très fan du nouveau titre d'Arnold Turboost en featuring avec Etienne Dao. C'était Laurie Sky, nouvel album dans quelques semaines. On hâte d'entendre de nouvelles chansons. On va écouter Benson Boone juste après votre météo des plages.
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2: Et voici donc votre météo des plages. Pour demain, on va à Royan, à la Conche du Pigeonnier, havre de paix, qui abrite sur son sable doré les familles et les enfants en quête de sérénité et de plaisirs familiaux. Sur cette plage, le ciel sera peu nuageux. Température, comptez 25 degrés sous le parasol demain après-midi, ressenti 33 degrés avec un vent d'ouest modéré. L'indice UV pour demain, il sera de 9, c'est-à-dire très élevé. Évitez les expositions prolongées, recherchez l'ombre également et renouvelez votre crème solaire toutes les 2 heures. Même après la baignade, la température dans l'eau sera de 22 degrés. La mer sera haute demain matin, 6h05, pour être basse à 12h03 et haute une nouvelle fois à 18h19. Coefficient 67 et 69. La mer, elle, sera peu agitée sur la plage du Pigeonnier. Hauteur des vagues entre 60 cm et 1 mètre. On vous souhaite bonne plage, bien sûr, en pays royanais. Et bonne fin d'après-midi à l'écoute des programmes de Demoiselles.
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0: Demoiselle au cœur des souvenirs avec à l'instant Madonna, c'était Like a Prayer dans la grande débauche. Merci d'être avec nous à la radio, sur internet et dans votre téléphone. Demoiselle s'écoute partout. Avec David Guetta, Jennifer Lopez, Save Me Tonight dans un instant et ça fait mal, ce sera Vita. 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
2: Bonsoir à tous. Le corps d'un nouveau-né a été retrouvé ce lundi dans un sac abandonné au parc de la Bergère à Bobigny après le signalement de témoins. Le parquet a ouvert une enquête pour meurtre sur mineur et recel de cadavres. Aucune interpellation n'a eu lieu à ce stade. Le bilan s'alourdit après la fusillade près de Hambourg en Allemagne, avec désormais 6 morts et plusieurs blessés. 2 personnes dont le tireur présumé ont été arrêtées et une enquête est en cours pour déterminer les circonstances. Le Parlement a adopté une loi contre l'ultra fast fashion visant notamment Shein. Elle prévoit un malus progressif sur les vêtements vendus pouvant atteindre jusqu'à 20 euros par article d'ici 2030 dans la limite de 50% de son prix. Les recettes financeront le recyclage des textiles. La tante de Louis, 17 ans, tué lors d'un guet-apens sur un chantier à Narbonne, a décrit des images innommables du lynchage filmé selon elle sous les rires et les selfies des agresseurs. Elle indique que la mère de l'adolescent est dans un état de sidération totale après ce drame. Les réseaux Orange et Soch ont connu une importante panne liée à un incident technique ce matin, perturbant les appels ainsi que les connexions 4G et 5G en France. L'opérateur a confirmé une dégradation de service avant un retour progressif à la normale à la mi-journée. Et après le français, près de 850 000 collégiens ont passé ce matin l'épreuve d'histoire géo et d'EMC du brevet, puis les sciences cet après-midi. Ils enchaîneront demain avec les mathématiques. Du sport et de la natation avec Léon Marchand qui a déclaré forfait pour la finale du 200 mètres brasse au championnat de France à Saint-Étienne en raison d'une douleur à un adducteur. Son état doit être évalué avant la suite de la compétition. Et enfin, du football avec la Coupe du Monde. Ce soir, 2 affiches sont prévues avec Brésil-Japon à 19h. Et un peu plus tard, à 22h30, l'Allemagne défiera le Paraguay. Voilà pour l'essentiel de l'actualité. Je vous souhaite une excellente soirée à notre écoute.
0: Merci beaucoup Arthur. Retour de l'information dans une heure.
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0: Save Me Tonight à l'instant avec David Guetta et Jennifer Lopez.
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0: On est en direct comme chaque soir, bienvenue à vous, j'espère que vous allez bien. Ravi de vous retrouver, la grande débauche, c'est parti. Merci de nous écouter sur fréquences en Charente-Maritime, en DAB+, également à La Rochelle et sur l'île de Ré, demoisellefm.com ou bien par le biais de l'application qui, je vous rappelle, est complètement gratuite. Allez, dans un instant, votre rendez-vous avec l'info d'ici, ce sera avec Emmanuel Bidot à 18h15, histoire de tout savoir sur l'information locale et départementale. On va retrouver également votre météo, météo des plages également un peu plus tard, météo marine également pour celles et ceux qui vont aller travailler en mer, et puis on fera un point également sur vos animations pour la journée de demain. C'est Vita qui arrive, son nouveau hit, ça fait mal. Après la pause, à tout de suite.
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0: Demoiselle Lagrande Gauche jusqu'à 19h30. Ça fait mal, c'était 8h, on s'informe, il est 18h15 maintenant.
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3: La première fête de la ruralité à Marennes-Hiersbrouage accusée de bafouer les principes de laïcité, les insoumis et la libre pensée critique la participation du département et de la ville, mais c'était une erreur, plaide l'organisateur. Les récoltes 2026 vont-elles être catastrophiques? C'est l'inquiétude du vice-président de la Chambre d'agriculture, Cédric Trancard. L'hiver pluvieux et les canicules impactent fortement les rendements. Le collectif Estuaire 2050 mobilise ses troupes pour jeudi prochain, jour où le CODERST, Conseil départemental de l'environnement et des risques sanitaires et technologiques, va rendre son avis sur le contesté projet de ferme à Saumon au Verdon. La météo, un ciel voilé et des températures estivales. Et tout d'abord à Saintes, la vigilance d'une placière du marché Reverso a permis à la police municipale d'intercepter deux individus près d'un distributeur automatique de billets. Ils venaient de retirer 560 euros avec une carte bancaire qui ne leur appartenait pas. L'un des suspects était en possession d'un couteau. Placés en garde à vue au commissariat de police, ils ont reconnu l'usage frauduleux de la carte tout en niant avoir commis un vol. La victime, une femme d'une soixantaine d'années sous curatelle, était connue des suspects. Ils sont convoqués devant le tribunal judiciaire pour recel de vol en réunion et escroquerie au détriment de la caisse d'épargne. À Marennes-Hiersbrouage, la fête de la ruralité dans le collimateur des Insoumis et de la libre pensée de Charente-Maritime. La fête de la ruralité, c'est un nouvel événement festif organisé pour la première fois au château de la Gâteaudière. Il se déroulera les 13 et 14 juillet prochains et réunira des passionnés de chasse, de la nature, de la gestion des milieux ou encore des productions locales et des spectacles équestres. Mais voilà, l'événement privé s'ouvrira par une messe de la Saint-Hubert, mais surtout, les organisateurs ont apposé sur leurs documents les logos de l'État, le département et la ville. Patrice Jocourt, du groupe d'action des Insoumis de Marennes, rappelle qu'ils respectent la liberté de l'association, mais il souligne que le principe de laïcité des institutions est bafoué.
4: Il n'est pas possible d'apposer des logos des communes, du département ou de l'État, de la préfecture, sur un événement qui comporte un service religieux, quel que soit le service religieux, puisque ça contrevient au principe de la laïcité. Voilà, c'est simplement cette question-là, hein, et ça, on peut, parce que ça pourrait faire penser que, par exemple, la commune soutient une messe, là, pour le coup, qui est catholique, et soutiendrait pas les autres religions. Donc, c'est pas possible qu'une collectivité territoriale ou l'État reconnaisse une religion plus qu'une autre. On dit que c'est une fête de la ruralité. C'est vrai que je vois, il y a des activités, défilés de voitures anciennes, concours de corps. Bon, alors ça existe dans le monde de la chasse, mais la chasse n'est pas toute la ruralité. C'est simplement pour questionner ça, c'est que il me semble qu'il y a d'autres, et en plus dans le bassin de Marennes, la ruralité c'est multiple, hein. Il y a les éleveurs dans les marais, enfin bon, il y a tout ça, il y a bien sûr les chasseurs, mais il n'y a pas que ça, hein. Et en plus cette forme de chasse, voilà, peut-être que c'est aussi, ça peut aussi faire penser à plus une culture du passé qui n'est plus complètement d'actualité, me semble-t-il. Mais bon.
3: Michael Marchessault, le président de l'association organisatrice Le Sentier de la Ruralité, plaide l'erreur. Il a retiré les logos, d'autant plus que l'association ne perçoit pas un euro d'argent public. Mais il digère mal ses critiques.
5: Nous avions mis le logo du département parce qu'on avait demandé une subvention pour la partie marché des producteurs. Et donc, du coup, nous avons fait la démarche pour refuser cette subvention et éviter toute polémique. Comme on est sur la mairie de Marennes, on avait demandé l'accord de Marennes et mis le logo de Marennes, mais toujours pareil, sans aucune subvention en retour. Les gens se renseignent très mal. Comme nous sommes sur un lieu privé, nous pouvons faire ce que nous voulons. C'est juste le mot messe qui fait polémique, parce qu'il y a d'autres manifestations en France où il y a écrit, par exemple, Saint-Hubert en plein air. Et donc, il n'y a pas le mot messe, donc il n'y a pas de polémique. Pour ne pas avoir de polémique, on est obligé de contourner un rituel qui est de la ruralité pour ne pas être embêté par tous les opposants qui veulent nous faire croire que la France est à leurs images et que la ruralité de la France plutôt est à l'image qu'ils veulent nous faire voir et pas celle qui est réelle.
3: La première fête de la ruralité se déroulera donc les 13 et 14 juillet prochains au château de la Gâteaudière à Marennières-Brouage. Des candidats de l'Amour et dans le Pré sont même annoncés. À La Rochelle, l'université lance officiellement ce mardi des travaux d'Open Campus Innov, un bâtiment de nouvelle génération dédié à l'innovation, à l'entrepreneuriat et aux collaborations entre recherche et monde socio-économique. Objectif, faire émerger les solutions de demain au service des transitions environnementales, numériques et sociétales. Il est accolé au bâtiment d'Orbigny sur le site Sciences et Technologies. Coût de l'opération 21 millions d'euros. Les travaux s'achèveront en mai 2028. Les récoltes 2026 pourraient être catastrophiques entre la forte pluviométrie de l'hiver dernier, la neige de janvier, les deux canicules de la semaine dernière et du mois de mai. Les cultures d'hiver ont particulièrement souffert. Les rendements des moissons effectuées ces derniers jours ont dégringolé. Le vice-président de la Chambre d'agriculture de la Charente-Maritime, Cédric Trancard, dresse un constat particulièrement inquiétant.
6: Donc là, on voit des impacts énormes sur les résultats, les rendements et les prix n'étant toujours pas là, effectivement, ça augure d'une année plus que très compliquée. Vous avez tout ce qui est blé, orge, colza, pois, tout ce qui est culture d'hiver. On est en moyenne et on entend les coopératives nous le dire entre moins 25 et moins 35%. On a eu une pluviométrie assez abondante, surtout l'hiver, et après on a eu un mois de fin mars et tout un mois d'avril très sec avec cette canicule de mai là, ce coup de canicule en mai qui a fait que ça a fini de tuer un petit peu les bons rendements qu'aurait pu augurer. Que nous avions en entrée d'hiver.
3: Et la canicule de la semaine dernière a enfoncé le clou. Cédric Trancard est pessimiste pour les futures récoltes de maïs et de tournesol. Sur l'île d'Oléron, plusieurs inaugurations cette semaine par les élus de la communauté de communes. Tout d'abord, l'aménagement Oléron qualité littorale des plages de plaisance et Foulereau à Saint-Georges-d'Oléron ce mardi. Puis ce mercredi, les réaménagements de l'accès plage et de la protection côtière de la Rémijas à Doulus-d'Oléron. Projet de ferme à Saumon-Verdon, le collectif Estuaire 2050 surveille de très près les conclusions du CODERST qui doit se réunir jeudi prochain à Bordeaux. Les membres du Conseil départemental de l'environnement et des risques sanitaires et technologiques vont devoir se prononcer sur ce projet qui est loin de faire l'unanimité. Le collectif opposé à Pure Salmon leur demande de rendre un avis défavorable, mais la préfète de la Gironde a déjà signé le permis de construire. Un signal plutôt inquiétant pour Eric Benz, porte-parole du collectif qui garde espoir quand même.
7: On avait rencontré donc la préfète pour essayer de voir comment ça fonctionnait tout ça. Et en fait, elle a dit qu'elle suivrait de toute façon l'avis du CODERST. Le CODERST, il est quand même composé des services de l'État, mais des élus, d'associations environnementales, chambres de commerce, chambres d'agriculture, enfin, il y a des médecins, enfin, il y a pas mal de monde. Donc c'est difficile de savoir quelle sera la tendance. À mon avis, ça va être très serré. On est sûr de rien. A priori, ils ont un peu la pression pour voter pour le projet, depuis que le ministre de l'Industrie a fait un passage à Bordeaux. Mais on compte sur la bonne foi des gens qui vont voter et qui le fassent en toute conscience, quoi. C'est le dernier avis, puisque la préfète a dit qu'elle suivrait l'avis du CODERST, ça veut dire qu'elle validerait le projet. Donc après nous, de tous les collectifs, associations et ONG, on a déjà les avocats qui sont prêts et les recours sont prêts à partir au cas où le projet serait accepté. Donc dans le doute, on a pris les devants.
3: En attendant jeudi, le collectif continue de mettre la pression. Symboliquement, un jeune Royanais a traversé l'estuaire de la Gironde samedi dernier. Il est parti de la plage des Nonnes à Méché, direction Le Verdon, beaucoup plus qu'un simple exploit sportif. Le collectif Estuaire 2050 organise un rassemblement jeudi prochain dans l'après-midi, là où se réuniront les membres du CODERST à la cité administrative de Bordeaux. Du covoiturage est organisé. Pour plus de renseignements, rendez-vous sur la page Facebook d'estuaires 2050 ou sur Systémique. À Royan, le syndicat de distribution d'eau potable au 17 inaugure une nouvelle fontaine publique à eau ce mardi à Foncillon. Après Sainte qui compte trois fontaines publiques, Saint-Denis-d'Oléron où deux équipements ont également été déployés et dernièrement à Saint-Sornin, Royan s'inscrit à son tour dans cette démarche avec un projet d'équipement progressif de plusieurs points d'accès à l'eau potable. D'ici le 30 juin, deux fontaines seront également installées à La Flotte sur l'île de Ré. Et maintenant vos sorties de ce mardi dans Quartier d'été.
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3: En Pays Marais-Oléron, à Saint-Georges-d'Oléron, la médiathèque présente l'exposition Oléron Continent, les liaisons maritimes du Moyen-Âge à nos jours. En Pays Rochefort, à Rochefort, un concert d'été sur la place Colbert avec les cuivres et percussions des vents marines. C'est à 19h30 et c'est gratuit. En Pays Rouennais, à la Tromblade de marché des saveurs et des créateurs. En Pays Saintet, à Saint-Porchère, dans le cadre de Site en scène, la compagnie Baudraco présente La femme du boulanger de Pagnol. C'est à 21h au château de la Roche-Courbon. Et on passe maintenant aux nouvelles du ciel.
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0: Alors demain mardi, l'anticyclone présent sur le proche Atlantique nous garantira un temps sec et souvent bien ensoleillé avec des petits nuages de temps à autre, mais toujours pas de précipitations. Les températures seront stables de 24 à 26 degrés, 24 degrés à Grand-Village-Plage, Boyerville et La Brée-les-Bains, 25 degrés attendus à Vaux-sur-Mer, La Panne-Mire, Cadeuil et Le Vergeroux, 26 degrés à Saint-Jean-d'Angély, Sainte et Écoyeux. La suite de la semaine sera également estivale, souvent lumineuse et chaude, mais sans excès.
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0: Merci beaucoup Emmanuel, on vous retrouve dans une heure à 19h15, à tout à l'heure.

0: Demoiselle et Belle-Soir avec le son de Bruno Mars. On va écouter dans un instant Indochine, les nouveaux soleils.
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0: Pour demain mardi 30 juin à 19h30, laissez-vous porter par les sonorités du concert d'été à Rochefort. L'orchestre Vent Marine vous invite Place Colbert pour un spectacle gratuit réunissant 20 musiciennes et musiciens autour des cuivres naturels et des percussions. Une soirée musicale en plein cœur de la ville à ne pas manquer demain soir 19h30, Place Colbert. À 15h jusqu'à 16h30, partez à la découverte des secrets de l'arsenal de Rochefort avec la visite guidée Le secret des formes. Explorez des monuments exceptionnels et plongez au cœur de la double forme de Radoub. Expérience fascinante racontée par un guide conférencier. Attention, réservation obligatoire sur ebre.ville-rochefort.fr. Ne manquez pas donc cette aventure unique demain, c'est à 15h à Rochefort. À 10h demain matin, partez à la découverte du célèbre marché central de Royan, explorez ce chef-d'œuvre architectural des années 50 et terminez la visite par une savoureuse dégustation de produits régionaux. Un rendez-vous gourmand et culturel à ne pas manquer demain matin 10h. À 14h30, profitez du ciné-été à la salle La Passerelle à Méché-sur-Gironde dans le cadre de la fête du cinéma, découvrez Ma famille chérie, film présenté à Cannes cette année, puis partagez un moment convivial autour d'une collation cinéma, émotions et rencontres. Rendez-vous demain après-midi 14h30. On termine avec à 18h30 à la Maison des associations de Royan, assistez à une conférence-atelier sur la peur d'échouer.

0: Demoiselle au cœur des souvenirs dans les années 90 avec la très très jolie voix de Nathalie Imbruglia. C'était Thorn.
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0: 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Le casino de Ronce-les-Bains, la ville de la Tremblade et Fest Ronce, lance un grand concours ouvert à tous les adultes. Alors envoyez dès maintenant votre vidéo de candidature à roncetalent@gmail.com avant le 5 juillet. Alors si vous êtes sélectionné, vous participerez à la grande finale devant un jury de professionnels et tenterez de gagner et de remporter donc 1000 euros. Allez, bonne chance, votre vidéo de candidature à roncetalent@gmail.com et vous avez jusqu'au 5 juillet pour envoyer votre vidéo. Dans un instant, on va écouter de la bonne musique. On a quoi dans la grande débauche? Dans quelques minutes, le temps de retrouver le conducteur. On aura Alex Warren, Fever Dream et Sound of Legend. Ce sera San Francisco après le programme télé.
2: 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Ce soir sur TF1, retrouvez un épisode inédit de Camping Paradis. France 2, Meurtre au Paradis. France 3, En attendant Bojangles sur Canal. La ville nous appartient sur M6 Football. La Coupe du Monde qui continue avec la suite des 16e de finale. Et ce sera suivi d'un second match à 22h20. Attention à ce premier match de 16e de finale, coup d'envoi à 19h. Allez, on poursuit avec West Side Story sur W9, TMC. Vous pourrez retrouver Dune et puis sur TFX, Appel d'urgence, Rix, Chauffard et Feria. Les gendarmes de Nîmes ne sont pas à la fête. Voilà, je vous laisse faire votre choix et par avance, une excellente soirée devant votre télévision.
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0: La version originale était chantée dans les années par Scott McKenzie dans les années 70. Ça, c'est la version 2025, électro forcément. Sound of Legend dans la grande débauche, c'était San Francisco.
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0: Allez, ce dimanche 5 juillet à 9h, rendez-vous à Saujon pour un grand moment sportif et convivial. Au départ du stade Jules Ravet, vivez la 36e foulée saujonnaise. Organisée par le club GASS, cette course emblématique propose des parcours pour tous, 10 et 5 km et des courses dédiées également aux enfants. Départ dès 9h pour le 10 km et 5 km, puis place aux plus jeunes à 10h30. Alors que vous soyez coureur confirmé ou amateur, c'est l'occasion parfaite de partager un moment d'énergie, de défi et de bonne humeur. Inscription sur le site cliquetgo.com. Ce sera donc le 5 juillet, ce dimanche, à Saujon. À Saujon, chaussez vos baskets et venez relever le défi de la foulée saujonnaise. Merci de nous écouter à Saujon, 102.2. Allez, on s'informe sur l'état de la mer avec vous, Emmanuel Bidot.
2: Il n'y a pas de bulletin météo spécial. Nous avons une dorsale 1025-1030 hectopascales des Açores à la mer du Nord. Les prévisions pour cette nuit, vent de nord à nord-ouest, 4 à 5 Beaufort, une mer agitée, une houle de nord-ouest, 1,50 m à 2,50 m, un ciel peu nuageux avec une bonne visibilité. Pour demain, vent de nord à nord-ouest, 3 à 4 Beaufort, une mer agitée, une houle de nord-ouest 1,50 m à 2 m, un ciel peu nuageux à nuageux avec une bonne visibilité. À Saint-Georges-d'Oléron, demain, la mer basse à 11h32, sera haute à 17h57, coefficient de marée 67 et 69.
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0: Dans le cœur des souvenirs avec la guitare magique de Mark Knopfler. D'ailleurs, ce serait en souvenir, c'était Sultans of Swing. Merci d'être avec nous à la radio, sur internet et dans votre téléphone. Demoiselle s'écoute partout. Avec Mickey, dans un instant, ça pique un peu quand même. Et Shakira avec Day Day. Merci d'être avec nous. 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
0: Demain à l'info, c'est l'heure du flash national. Arthur Leroux, bonsoir.
2: Bonsoir à tous. Deux jumelles de 15 mois ont été retrouvées mortes à leur domicile de Beuvrage dans le Nord. Selon les premiers éléments, elles seraient décédées de déshydratation. Leurs quatre frères et sœurs, également déshydratés, ont été hospitalisés sans que leur pronostic vital ne soit engagé. Une enquête a été ouverte pour déterminer les circonstances exactes du drame. Et le corps d'un nouveau-né a été retrouvé aujourd'hui dans un sac abandonné au parc de la Bergère à Bobigny après le signalement de témoins. Une enquête pour meurtre sur mineur et recel de cadavres a été ouverte. Le bilan s'alourdit après la fusillade près de Hambourg en Allemagne, avec désormais 6 morts et plusieurs blessés. Deux personnes dont le tireur présumé ont été arrêtées et l'hypothèse d'une tragédie familiale serait privilégiée. Le Parlement a adopté de son côté une loi contre l'ultra fast fashion visant notamment Shein. Elle prévoit un malus progressif sur les vêtements vendus, pouvant atteindre jusqu'à 20 euros par article d'ici 2030, et ce, dans la limite de 50% de son prix. Les recettes financeront le recyclage des textiles. Dans l'affaire de Louis, 17 ans, tué lors d'un guet-apens sur un chantier à Narbonne, sa tante décrit des images innommables du lynchage, filmées selon elle sous les rires et les selfies fille des agresseurs. Elle indique également que la mère de l'adolescent est dans un état de sidération totale après ce drame. Et après le français, près de 850 000 collégiens ont passé ce matin l'épreuve d'histoire géo et d'enseignement moral et civique du brevet, puis les sciences cet après-midi. Ils enchaîneront dès demain avec les mathématiques. Un mot de sport à présent. Léon Marchand a déclaré forfait pour la finale du 200 mètres brasse au championnat de France à Saint-Etienne en raison d'une douleur à un adducteur. Son état doit être évalué avant la suite de la compétition. Et enfin du football avec deux affiches pour la Coupe du Monde ce soir avec Brésil-Japon à 19h et Allemagne-Paraguay à 22h30.
0: Merci beaucoup Arthur, retour de l'information dans une heure.
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0: Vous allez forcément la croiser cet été durant les festivals. Mickey à l'instant avec ce titre, ça pique un peu quand même.
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0: Et en direct, merci à vous de nous écouter sur toute la Charente-Maritime, 87.8 en Pays Rocheforté, 107 Oléron, 102.2 Royan, 102.3 Sainte, demoisellefm.com, mais aussi en DAB+, à La Rochelle et sur l'île de Ré pour nous écouter en numérique désormais à la capitale de, sur la capitale de la Charente-Maritime. Allez, vous restez avec nous dans un instant, c'est Shakira qui arrive. L'info d'ici, votre journal d'information locale et départementale avec Emmanuel Bidot. Belle soirée.
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0: Demoiselle belle soirée avec à l'instant Shakira. On va écouter Olivia Dean, So Easy to Fall in Love, et ne titre peu de temps. D'ici là, 19h15, on retrouve votre journal d'information locale et départementale, Emmanuel Bidot.
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3: La première fête de la ruralité à Marennes-Hiersbrouage accusée de bafouer les principes de laïcité, les insoumis et la libre pensée critiquent la participation du département et de la ville, mais c'était une erreur, plaide l'organisateur. Les récoltes 2026 vont-elles être catastrophiques? C'est l'inquiétude du vice-président de la Chambre d'agriculture, Cédric Trancard. L'hiver pluvieux et les canicules impactent fortement les rendements. Le collectif Estuaire 2050 mobilise ses troupes pour jeudi prochain, jour où le CODERST, Conseil départemental de l'environnement, et des risques sanitaires et technologiques, va rendre son avis sur le contesté projet de ferme à saumon au Verdon. La météo, un ciel voilé et des températures estivales. Et tout d'abord à Saintes, la vigilance d'une placière du marché Reverso a permis à la police municipale d'intercepter deux individus près d'un distributeur automatique de billets. Ils venaient de retirer 560 euros avec une carte bancaire qui ne leur appartenait pas. L'un des suspects était en possession d'un couteau. Placés en garde à vue au commissariat de police, ils ont reconnu l'usage frauduleux de la carte tout en niant avoir commis un vol. La victime, une femme d'une soixantaine d'années sous curatelle, était connue des suspects. Ils sont convoqués devant le tribunal judiciaire pour recel de vol en réunion et escroquerie au détriment de la caisse d'épargne. À Marennes-Hiersbrouage, la fête de la ruralité dans le collimateur des Insoumis et de la libre pensée de Charente-Maritime. La fête de la ruralité, c'est un nouvel événement festif organisé pour la première fois au château de la Gâteaudière. Il se déroulera les 13 et 14 juillet prochains et réunira des passionnés de chasse, de la nature, de la gestion des milieux ou encore des productions locales et des spectacles équestres. Mais voilà, l'événement privé s'ouvrira par une messe de la Saint-Hubert, mais surtout, les organisateurs ont apposé sur leurs documents les logos de l'État, le département et la ville. Patrice Jocourt, du groupe d'action des Insoumis de Marennes, rappelle qu'ils respectent la liberté de l'association, mais il souligne que le principe de laïcité des institutions est bafoué.
4: Il n'est pas possible d'apposer des logos des communes, du département ou de l'État, de la préfecture, sur un événement qui comporte un service religieux, quel que soit le service religieux, puisque ça contrevient au principe de la laïcité. Voilà, c'est simplement cette question-là, hein, et ça, on peut, parce que ça pourrait faire penser que, par exemple, la commune soutient une messe, là, pour le coup, qui est catholique, et elle soutiendrait pas les autres religions. Donc, c'est pas possible qu'une collectivité territoriale ou l'État reconnaisse une religion plus qu'une autre. On dit que c'est une fête de la ruralité. C'est vrai que je vois, il y a des activités, défilés de voitures anciennes, concours de corps. Bon, alors ça existe dans le monde de la chasse, mais la chasse n'est pas toute la ruralité. C'est simplement pour questionner ça, c'est que il me semble qu'il y a d'autres, et en plus dans le bassin de Marennes, la ruralité, c'est multiple. Hein. Il y a les éleveurs dans les marais. Enfin bon, il y a tout ça. Il y a bien sûr les chasseurs, mais il n'y a pas que ça. Hein. Et en plus cette forme de chasse, voilà, peut-être que c'est aussi, ça peut aussi faire penser à plus une culture du passé qui n'est plus complètement d'actualité, me semble-t-il. Mais bon.
3: Michael Marchessault, le président de l'association organisatrice Le Sentier de la Ruralité, plaide l'erreur. Il a retiré les logos, d'autant plus que l'association ne perçoit pas un euro d'argent public. Mais il digère mal ses critiques.
5: Nous avions mis le logo du département parce qu'on avait demandé une subvention pour la partie marché des producteurs. Et donc, du coup, nous avons fait la démarche pour refuser cette subvention et éviter toute polémique. Comme on est sur la mairie de Marennes, on avait demandé l'accord de Marennes et mis le logo de Marennes, mais toujours pareil, sans aucune subvention en retour. Les gens se renseignent très mal. Comme nous sommes sur un lieu privé, nous pouvons faire ce que nous voulons. C'est juste le mot messe qui fait polémique, parce qu'il y a d'autres manifestations en France où il y a écrit, par exemple, Saint-Hubert en plein air. Et donc, il n'y a pas le mot messe, donc il n'y a pas de polémique. Pour ne pas avoir de polémique, on est obligé de contourner un rituel qui est de la ruralité pour ne pas être embêté par tous les opposants qui veulent nous faire croire que la France est à leurs images et que la ruralité de la France plutôt est à l'image qu'ils veulent nous faire voir et pas celle qui est réelle.
3: La première fête de la ruralité se déroulera donc les 13 et 14 juillet prochains au château de la Gâteaudière à Marennières-Brouage. Des candidats de L'Amour est dans le Pré sont même annoncés. À La Rochelle, l'université lance officiellement ce mardi des travaux d'Open Campus Innove, un bâtiment de nouvelle génération dédié à l'innovation, à l'entrepreneuriat et aux collaborations entre recherche et monde socio-économique. Objectif, faire émerger les solutions de demain au service des transitions environnementales, numériques et sociétales. Il est accolé au bâtiment d'Orbigny sur le site Sciences et Technologies. Coût de l'opération 21 millions d'euros. Les travaux s'achèveront en mai 2028. Les récoltes 2026 pourraient être catastrophiques entre la forte pluviométrie de l'hiver dernier, la neige de janvier, les deux canicules de la semaine dernière et du mois de mai. Les cultures d'hiver ont particulièrement souffert. Les rendements des moissons effectuées ces derniers jours ont dégringolé. Le vice-président de la Chambre d'agriculture de la Charente-Maritime, Cédric Trancard, dresse un constat particulièrement inquiétant.
6: Donc là, on voit des impacts énormes sur les résultats, les rendements et les prix n'étant toujours pas là, effectivement, ça augure d'une année plus que très compliquée. Vous avez tout ce qui est blé, orge, colza, pois, tout ce qui est culture d'hiver. On est en moyenne et on entend les coopératives nous le dire entre moins 25 et moins 35%. On a eu une pluviométrie assez abondante surtout l'hiver et après on a eu un mois de fin mars et tout un mois d'avril très sec avec cette canicule de mai là, ce coup de canicule en mai qui a fait que ça a fini de tuer un petit peu les bons rendements qu'aurait pu augurer que nous avions en entrée d'hiver.
3: Et la canicule de la semaine dernière a enfoncé le clou. Cédric Trancard est pessimiste pour les futures récoltes de maïs et de tournesol. Sur l'île d'Oléron, plusieurs inaugurations cette semaine par les élus de la communauté de communes. Tout d'abord, l'aménagement Oléron qualité littorale des plages de plaisance et Foulereau à Saint-Georges-d'Oléron ce mardi. Puis ce mercredi, les réaménagements de l'accès plage et de la protection côtière de la Rémijas à Dolus d'Oléron. Projet de ferme à saumon Verdon, le collectif Estuaire 2050 surveille de très près les conclusions du CODERST qui doit se réunir jeudi prochain à Bordeaux. Les membres du Conseil départemental de l'environnement et des risques sanitaires et technologiques vont devoir se prononcer sur ce projet qui est loin de faire l'unanimité. Le collectif opposé à Pure Salmon leur demande de rendre un avis défavorable, mais la préfète de la Gironde a déjà signé le permis de construire. Un signal plutôt inquiétant pour Eric Benz, porte-parole du collectif qui garde espoir quand même.
7: On avait rencontré donc la préfète pour essayer de voir comment ça fonctionnait tout ça. Et en fait, elle a dit qu'elle suivrait de toute façon l'avis du CODERST. Le CODERST, il est quand même composé des services de l'État, mais d'élus, d'associations environnementales, chambres de commerce, chambres d'agriculture. Enfin, il y a les médecins, il y a pas mal de monde. Donc, c'est difficile de savoir quelle sera la tendance. À mon avis, ça va être très serré. On n'est sûr de rien. A priori, ils ont un peu la pression pour voter pour le projet, depuis que le ministre de l'Industrie fait un passage à Bordeaux. Mais on compte sur la bonne foi des gens qui vont voter et qui le fassent en toute conscience, quoi. C'est le dernier avis, puisque la préfète a dit qu'elle suivrait l'avis du CODERST, ça veut dire qu'elle validerait le projet. Donc après nous, de tous les collectifs, associations et ONG, on a déjà les avocats qui sont prêts et les recours sont prêts à partir au cas où le projet serait accepté. Donc dans le doute, on a pris les devants.
3: En attendant, jeudi, le collectif continue de mettre la pression. Symboliquement, un jeune Royanais a traversé l'estuaire de la Gironde samedi dernier. Il est parti de la plage des Nonnes à Méché, direction Le Verdon, beaucoup plus qu'un simple exploit sportif. Le collectif Estuaire 2050 organise un rassemblement jeudi prochain dans l'après-midi, là où se réuniront les membres du CODERST à la cité administrative de Bordeaux. Du covoiturage est organisé. Pour plus de renseignements, rendez-vous sur la page Facebook d'estuaire 2050 ou sur systémique. À Royan, le syndicat de distribution d'eau potable O17 inaugure une nouvelle fontaine publique à eau ce mardi à Foncillon. Après Sainte qui compte 3 fontaines publiques, Saint-Denis-d'Oléron où 2 équipements ont également été déployés et dernièrement à Saint-Sornin, Royan s'inscrit à son tour dans cette démarche avec un projet d'équipement progressif de plusieurs points d'accès à l'eau potable. D'ici le 30 juin, 2 fontaines seront également installées à La Flotte sur l'île de Ré. Et maintenant vos sorties de ce mardi dans Quartier d'été.
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3: En Pays Marais-Oléron, à Saint-Georges-d'Oléron, la médiathèque présente l'exposition Oléron Continent, les liaisons maritimes du Moyen-Âge à nos jours. En Pays Rochefortais, à Rochefort, un concert d'été sur la place Colbert avec les cuivres et percussions des vents marines. C'est à 19h30 et c'est gratuit. En Pays Rouennais, à La Tromblade, marché des saveurs et des créateurs. En Pays Saintais, à Saint-Porchère, dans le cadre de Site en scène, la compagnie Beaudraco présente La femme du boulanger de Pagnol. C'est à 21h au château de la Roche-Courbon. Et on passe maintenant aux nouvelles du ciel.
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0: Alors demain mardi, l'anticyclone présent sur le proche Atlantique nous garantira un temps sec et souvent bien ensoleillé avec des petits nuages de temps à autre mais toujours pas de précipitations. Les températures seront stables de 24 à 26 degrés, 24 degrés à Grand Village Plage, Boyerville et La Brée-les-Bains, 25 degrés attendus à Vaux-sur-Mer, La Panne-Mire, Cadeuil et Le Vergeroux, 26 degrés à Saint-Jean-d'Angély, Sainte et Écoyeux. La suite de la semaine sera également estivale, souvent lumineuse et chaude, mais sans excès.
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1: L'acteur et réalisateur Philippe Lachaud sera le président du jury du 30e festival de l'Alpe d'Huez qui se tiendra du 18 au 24 janvier 2027. Il succède aux actrices Audrey Lamy, Elsa Silberstein et Valérie Bonneton. Philippe Lachaud s'est dit honoré d'avoir été choisi pour ce festival car c'est là qu'il est né en tant que réalisateur en 2014 avec la projection de son premier film Babysitting. Les deux prix remportés avec ce film ont clairement changé sa vie et ce souvenir restera le plus marquant de toute sa carrière selon ses propres mots.
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1: Pour demain mardi 30 juin à 19h30, laissez-vous porter par les sonorités du concert d'été à Rochefort. L'orchestre Vent Marine vous invite Place Colbert pour un spectacle gratuit réunissant 20 musiciennes et musiciens autour des cuivres naturels et des percussions. Une soirée musicale en plein cœur de la ville à ne pas manquer demain soir 19h30, Place Colbert. À 15h jusqu'à 16h30, partez à la découverte des secrets de l'arsenal de Rochefort avec la visite guidée Le secret des formes. Explorez des monuments exceptionnels et plongez au cœur de la double forme de Radoub, une expérience fascinante racontée par un guide conférencier. Attention, réservation obligatoire sur ebre.ville-rochefort.fr. Ne manquez pas donc cette aventure unique demain, c'est à 15h à Rochefort. À 10h demain matin, partez à la découverte du célèbre marché central de Royan, explorez ce chef-d'œuvre architectural des années 50 et terminez la visite par une savoureuse dégustation de produits régionaux. Un rendez-vous gourmand et culturel à ne pas manquer demain matin 10h. À 14h30, profitez du ciné-été à la salle La Passerelle à Méché sur Gironde dans le cadre de la fête du cinéma, découvrez Ma famille chérie, film présenté à Cannes cette année, puis partagez un moment convivial autour d'une collation cinéma, émotions et rencontres. Rendez-vous demain après-midi 14h30. On termine avec à 18h30 à la Maison des associations de Royan, assistez à une conférence atelier sur la peur d'échouer et le manque de confiance en soi. Comprenez comment ces schémas influencent nos choix de vie et participez à une pratique ludique pour retrouver plus de clarté et d'élan personnel. Entrée libre demain soir 18h30 à la Maison des associations à Royan. Merci de nous écouter sur la Côte de Beauté 102.2.
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0: 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Ce soir sur TF1, retrouvez un épisode inédit de Camping Paradis. France 2, Meurtre au Paradis. France 3, En attendant Bojangle sur Canal. La ville nous appartient sur M6 Football. La Coupe du Monde qui continue avec la suite des 16e de finale. Et ce sera suivi d'un second match à 22h20. Attention à ce premier match de 16e de finale, coup d'envoi à 19h. Allez, on poursuit avec West Side Story sur W9, TMC. Vous pourrez retrouver Dune et puis sur TFX, appel d'urgence, Rix, Chauffard et Feria. Les gendarmes de Nîmes ne sont pas à la fête. Voilà, je vous laisse faire votre choix et par avance, une excellente soirée devant votre télévision.
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2: 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Voici Laurie Sky sur la radio d'ici.

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